0: klaxon bien sûr.
1: Allez Dalida, si tu nous écoutes, elle est pour toi.

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Corentin. Tu vas nous péter la régie.

les amis Facebook. Bonsoir Arthur, Abdel, Tina. Merci Arthur. Thank you.

Lazare.

Allez les amis, 2026, bonsoir à 6CB, Nono 59, 62, Marvin le cuisinier encore, bienvenue.

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J'aime mon mix live. Je suis en train de prendre des cours. 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

Allez Warren, il est pour toi ce son. Le prochain, tu vas faire danser Lucia. Allez la Lucie, tu vas la faire danser ce soir sur ce son. 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C'est du Chris G. Ça nous vient tout droit de Corse. Il est là, les amis.

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0: 5h en temps universel, une heure de plus à Rabat, 7h ici à Paris.
1: Clotilde Dumay.
0: Et dans quelques heures, ce sera le coup d'envoi du premier quart de finale du Mondial de football France-Maroc. Bonjour à tous, on va largement revenir sur ce choc entre les deux nations tout au long de ce RFI matin. Aux côtés des supporters français et marocains, on les écoutera d'ailleurs dans quelques minutes dans votre journal. Bonjour Julien Coquelroem.
2: Bonjour Clotilde, à la une également la canicule qui continue de s'étendre en Europe et notamment en France. 72 départements placés en vigilance orange aujourd'hui. La troisième vague de chaleur en un peu plus d'un mois seulement s'installe jusqu'à la semaine prochaine et inquiète les éleveurs qu'on va entendre dans un instant. À la une également une nouvelle nuit de frappes américaines sur l'Iran et de ripostes de Téhéran dans le Golfe. Donald Trump souffle le chaud et le froid sur la question des négociations. On part aussi au Venezuela où le bilan du double séisme continue de s'alourdir et où la solidarité qui comble encore l'absence de l'État dans les ruines.
0: Un nouveau triste record climatique dévoilé ce matin.
2: Par l'Observatoire climatique de l'Union européenne, le programme Copernicus révèle que l'Europe occidentale a connu le mois de juin le plus chaud de son histoire, et ce n'est pas vraiment une surprise, alors que la canicule de la fin du mois a vu les températures atteindre des niveaux inédits dans plusieurs pays. Le réchauffement climatique causé par l'activité humaine se manifeste cet été plus que jamais sur le continent européen. Une troisième canicule en un peu plus d'un mois s'abat en ce moment, notamment sur la France. 72 départements placés en vigilance orange ce matin et un épisode sévère et durable. Selon Météo France, la France qui a eu à peine une semaine de répit et les conséquences des vagues de chaleur à répétition qui se multiplient notamment pour l'agriculture. Plus de 9000 tonnes d'animaux morts ont été déjà prises en charge par l'État. Les élevages les plus touchés se situent dans le Grand Ouest et tout en essayant de s'adapter, les éleveurs sur place ne cachent pas leur inquiétude. Reportage en Charente, Jeanne Bartoli.
3: C'est vrai que quand la semaine dernière, enfin, il y a 15 jours, ils avaient annoncé les 43 degrés enfin, qu'on a eu. J'étais vraiment inquiet. J'ai dit, mais comment ça va? Les animaux vont réagir?
4: Bertrand Fenier est éleveur porcin à Rouillac, un élevage hors sol, des bâtiments.

0: Quand il fait vraiment chaud, ben, je me lève à 5h30. Puis dès à 6h, ben, je suis dans les vaches pour les manipuler ou les changer de champ. Parce qu'en fait, à cette heure-là, c'est encore frais. Et puis, elles sont pas agressives. Mais le souci, c'est que on commence tôt le matin, on finit tard le soir. Même si l'après-midi, je fais une grosse sieste, ben, tranquillement, en fait, on s'épuise un petit peu.
1: Placé en vigilance orange, le département de la Charente devrait connaître jusqu'à dimanche des maximales supérieures à 40 degrés. Jeanne Bartoli, de retour de Rouillac et Chabanais. RFI.
2: Et la canicule couplée au manque de pluie et au vent chaud qui fait aussi se multiplier les incendies. 7800 hectares ont brûlé en France depuis le début du mois de juillet. Un jeune pompier est mort hier en Savoie alors qu'il combattait l'un d'entre eux. Le Haut Conseil pour le climat affirme à l'instant que la France n'est pas prête face au réchauffement climatique. Il évoque des politiques insuffisantes et la nécessité d'un changement d'échelle.
3: Dans l'actualité également, Julien, une deuxième nuit consécutive de frappes américaines sur l'Iran.
2: 3 morts dans l'ouest du pays selon un média d'État. Et la riposte habituelle désormais de Téhéran dans le Golfe. L'armée américaine affirme avoir visé 90 sites dans le pays, alors que les gardiens de la Révolution affirment avoir répondu par des attaques sur les bases américaines au Koweït et à Bahreïn. Donald Trump a estimé hier que le cessez-le-feu entre Washington et Téhéran était terminé après des frappes imputées à l'Iran sur des navires dans le détroit d'Ormuz. Mais il souffle une fois de plus le chaud et le froid, Vincent Souriau.
4: D'un côté, il y a cette nouvelle salve de frappes violentes le long des côtes iraniennes. Explosions signalées dans au moins 2 localités proches du détroit d'Ormuz, ainsi qu'autour de la ville portuaire de Bushehr qui abrite une centrale nucléaire civile. L'armée américaine répète qu'elle tient l'Iran pour responsable des récentes attaques visant des navires commerciaux, après que Donald Trump s'en est pris de manière outrancière hier aux responsables iraniens qu'il a traités d'ordures, de vicieux et de menteurs, menacés de rétablir le blocus maritime et de s'en prendre à des infrastructures civile. De l'autre, il y a cette porte ouverte très floue à une éventuelle poursuite des négociations. Le président américain écarte une reprise durable des hostilités. Il maintient que l'Iran veut à tout prix conclure un accord et il laisse à son équipe de négociateurs le soin de maintenir le dialogue. Autrement dit, retour à la case départ après l'échec des discussions techniques de Doha il y a 8 jours. Malgré la communication très optimiste de la Maison-Blanche fin juin, au moment de la signature du protocole d'accord, il n'y a toujours pas de consensus sur les 2 sujets cruciaux que sont le programme nucléaire de l'Iran et le contrôle du détroit d'Ormuz. Vincent Souriau, Washington RFI.
2: Et l'Iran qui continue d'adopter une position inflexible sur le détroit d'Ormuz, il ne sera ouvert que selon des dispositions iraniennes, affirme ce matin le négociateur en chef de Téhéran.
3: Un Donald Trump qui souffle aussi le chaud et le froid sur l'OTAN.
2: Après avoir maintes fois menacé de la quitter, après de nouvelles critiques à Ankara, le président américain a finalement rassuré ses alliés hier en affirmant vouloir rester dans l'Alliance Atlantique. Il a aussi franchi un cap dans son soutien à l'Ukraine, en autorisant le pays à produire des missiles Patriot sur son territoire. À l'issue d'une rencontre avec Volodymyr Zelensky, la Russie fustige des décisions irresponsables, alors que les 32 pays de l'OTAN ont réaffirmé hier leur soutien à Kiev.
3: C'était il y a tout juste 1 an à la Maison-Blanche.
2: 5 chefs d'État africains, les dirigeants du Libéria, du Sénégal, de la Mauritanie, de la Guinée-Bissau et du Gabon était reçu à Washington et Donald Trump vantait devant eux le grand potentiel économique du continent. Leur rencontre s'était concentrée sur des questions de relations commerciales, d'investissement, mais surtout les minerais stratégiques contenus dans le sol de ces pays. Quelles avancées un an après ? Qu'a permis ce voyage ? Alexis Bédu, un accord cadre est en passe d'être signé avec Nouakchott et le Gabon multiplie également les discussions.
5: Le manganèse gabonais est vital pour Washington, dépendant de ce minerai essentiel pour les batteries électriques. S'il n'y a pas eu d'accord global signé, le contact est permanent, nous dit-on. La société américaine Millennial Potash poursuit, elle, son projet de mine de potasse à Mayumba, dans le sud du pays. Côté mauritanien, on se réjouit. Un accord cadre devrait être signé dans les prochaines semaines. C'est ce qu'assure Ahmed Taleb Mohamed, conseiller technique au ministère des Mines de Mauritanie.
6: Les relations avec les États-Unis sont exemplaires. Il y a beaucoup de choses qui se passent entre les deux pays et on travaille sur un cadre de coopération dans le domaine minier. On s'oriente beaucoup plus vers ces minéraux stratégiques, ces minéraux du futur. C'est le lithium, les terres rares.
5: Au Libéria, la marotte américaine, c'est le Liberty Corridor, un chemin de fer qui permettrait l'acheminement du fer guinéen des monts Nimba vers le port de Buchanan au Libéria. Mais le projet porté par la société américaine Ivano semble patiner. Le Sénégal est toujours en cours de rédaction de son nouveau code minier. Aucune annonce majeure avec les États-Unis. En Guinée-Bissau, le dossier central, c'est le pétrole. Le producteur américain Chevron a acquis il y a

0: quelques mois deux nouveaux permis d'exploitation offshore.
1: Alexis Bédu.
2: Ils sont les derniers Africains en lice à la Coupe du Monde de football. Les Lions de l'Atlas défient ce soir les Bleus.
1: Le Maroc face à la France en quart de finale du Mondial. 4 ans après avoir perdu 2-0 face aux Bleus en demi. Le sélectionneur marocain Mohamed Wahbi l'assure aujourd'hui. Ils joueront ce match le couteau entre les dents. Et la détermination n'est pas moindre chez les supporters marocains qui seront ce soir en tribune à Boston. Frédéric Suto les a rencontrés.
3: On se voit tous les supporters du Maroc ici. On s'est donné rendez-vous parce que pour nous, les supporters du Maroc, c'est très important.
4: Ils se sont donné rendez-vous au Boston Common, le plus ancien parc de la ville et même des États-Unis. Des supporters marocains dans toutes les allées en cette fin d'après-midi. Des drapeaux rouges et verts, retrouvailles et répétitions générales avant le match de ce jeudi.
5: Je l'ai vu tous les matchs, sauf Haïti et l'Hollande.
6: Moi, j'étais à Houston et j'ai abandonné mon billet d'avion et je suis venu à Boston.
4: Il y a ceux qui viennent du Canada ou qui vivent ici aux États-Unis et il y a tous ceux arrivés le matin même du Maroc. 12 vols spéciaux ont été affrétés.
7: Exceptionnels qui font de Casablanca à Boston. On est venu, le vol était rempli.
8: Et comment vous avez été choisi? Enfin, comment ça se passe quand on est au Maroc et qu'on veut venir?
7: C'est premier arrivé, premier servi. Oh, arrête de parler en tant que moi.
4: Le soleil décline, gardez des forces pour le match, c'est l'heure des pronostics.
9: 1-2-1 pour le Maroc ou 3-2 pour le Maroc?
10: Mon souhait, c'est que Mbappé, Dembélé et Olise ne soient pas en forme.
4: Frédéric Suto, Boston, RFI.
1: France-Maroc, premier quart de finale de cette Coupe du Monde à partir de 20h, temps universel, match à suivre en direct et en intégralité sur RFI si vous nous écoutez en Afrique.
2: En attendant, il est 1h10 à Caracas. Le Venezuela continue de compter ses morts.
1: 2 semaines après le double séisme qui a frappé le pays, les chiffres officiels font état désormais de 3811 décès.
11: Retour sur Radio Système, c'était les informations délivrées par notre partenaire Radio France Internationale. On continue nos programmes.

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1: Bonjour à toutes et à tous, votre bulletin météo de ce jeudi 9 juillet. Alerte rouge canicule pour cette journée du jeudi 9 juillet avec une journée bien sûr très ensoleillée et des températures matinales qui frôlent les 27 degrés et un vent qui souffle déjà à 40 km/h. L'après-midi, peu de changements du côté du ciel, du beau temps malgré quelques nuages élevés. Côté température, le thermomètre va grimper pour atteindre 39 degrés avec un ressenti de 44 degrés sous l'influence du soleil. Le vent est stable, il continue de souffler en rafale à 40 km/h. Attention, l'indice UV reste toujours très élevé. Aujourd'hui, jeudi 9 juillet, c'est la Sainte Amandine, c'est également la journée de la destruction des armes légères.
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0: De suite, on retrouve Caroline, conseillère en séjour à l'Office de Tourisme Cœur de Petite Camargue, qui réunit, je vous le rappelle, les communes de Vauvert et Margaux, Bord, Beauvoisin et Le Quélard. Elle vient toutes les fins de semaine pour tout simplement nous donner des idées de sortie sur ce territoire. Salut Caroline.
1: Salut Dominique.
0: Allez, la semaine du 8 au 14 juillet, quelles sont les actions, les activités, les animations qui sont mises en place sur le territoire de la communauté des communes de Petite Camargue? On a d'abord cette fameuse exposition de Vauvert qu'on répète chaque fois en début d'agenda, du 2 au 5 septembre, Fragilité de la plasticienne Julie About, une exposition sensible et poétique où délicatesse et réflexion se rencontrent. Tout public, c'est gratuit et c'est l'espace culturel Jean Jaurès à Vauvert. C'est ouvert le mercredi toute la journée, le jeudi que l'après-midi et le samedi que le matin. Que se passe-t-il le mercredi 8 juillet à Aymargues, dis-moi?
1: Une course de taureaux jeunes. C'est l'anniversaire de la mana de Saint-Pierre. Ah. Cette course est à 17h30. Alors Dominique, des taureaux jeunes, c'est quoi?
0: Alors un taureau jeune, c'est un taureau qui n'a jamais, jeune bien évidemment, mais qui n'a jamais était dans une arène, donc c'est la première fois qu'il se retrouve dans une arène. Alors bon, on a du spectacle à coup sûr.
1: Voilà, donc c'est organisé par le club taurin La Balestia, l'entrée est à 8 euros. Après la course, donc de ce mercredi 8 juillet à 17h30, une petite buvette musicale avec grignotage vous seront donc offerts.
0: Le lendemain, le jeudi 9 juillet, course de taureaux jeunes à 17h30, toujours à Aymargues avec les manades de Guillaume et Reynaud, cette fois-ci organisée par le club taurin La Balestia, toujours entrée 8 euros, toujours grignotage et buvette musicale après la course à consommer avec modération. Le samedi 11 juillet à Vauvert, que se passe-t-il? Toujours en loto, à l'extérieur, ça c'est la spécialité vauverdoise depuis quelques temps.
1: Et c'est un loto géant organisé par la Peña Toros y Fiesta aux arènes. Donc prévoyez quand même la bombe anti-moustique, hein, je suis désolée de vous le dire. Donc rendez-vous à 19h aux arènes de Vauvert ce samedi 11 juillet. Donc il y a 8 kines et 4 cartons pleins, dont un tadada, à 800 euros.
0: Ouh là là là là, 800 euros, ah ouais, ça c'est un beau carton plein. Lundi 13 juillet à Beauvoisin, c'est la soirée républicaine, c'est la veille du 14 juillet. Je vous rappelle, c'est la fête nationale française. Soirée républicaine à partir de 19h, donc à Beauvoisin, avec un concert de Guit Harmonie, petite restauration, structure gonflable pour les enfants. Et c'est sur la fameuse place du Temple à Beauvoisin.
1: Et on continue, et toujours oui, ce lundi 13 juillet à Vauvert. La fête nationale, départ du défilé du centre-ville jusqu'au parc de l'Espérion, et là, un spectacle pyrotechnique à la tombée de la nuit.
0: Voilà, les feux d'artifice reviennent, en espérant qu'on puisse le faire, puisqu'avec les sécheresses, etc., j'espère que ce ne sera pas trop dangereux.
1: Et l'événement phare de cette semaine, Dominique, c'est la fête votive d'Aymargues du 10 au 19 juillet. Donc le vendredi 10 juillet à 20h30, alors c'est un petit coup de cœur sympa, les jeunes sont passés à l'office de tourisme, ils nous ont remis l'affiche et je pense que ça va être assez drôle. L'intervillage qui est organisé donc par cette jeunesse aymargoise, les cow-boys qui seront aymargues contre les indiens massiargues. Une rencontre pleine de surprises et de fou rire aux arènes et l'entrée est à 5 euros. Allez-y, je pense qu'on va passer une bonne soirée.
0: Aymargues contre Massiargues. Le lendemain, le samedi. Ah non, ça c'est le samedi. Oui, le lendemain.
1: C'est toujours pendant la fête.
0: Pendant la fête d'Aymargues, oui, le 11 juillet, la journée sans et or.
1: Qui est très attendue d'ailleurs.
0: Alors,
1: hein.
0: C'est quoi? C'est une. Il y a une engasado du Vidour, la Vélémana de Arlantenco, Obanel Baranchelli et Lesco. C'est, voilà, c'est une gaze.
1: C'est une gaze, mais une belle gaze, la traversée donc du Vidourle qui part de Massiargues et qui traverse donc pour aller jusqu'à Aymargues.
0: Voilà, la traversée du Vidourle part des gardiens avec des taureaux,
1: les taureaux,
0: bien évidemment.
1: Bien sûr, à 11h, ce samedi 11 juillet.
0: Le dimanche 12 juillet, 21h, le point fort, c'est le taureau mousse. L'entrée est à 4 euros. Le mardi 14 juillet,
1: à 19h, bal avec la jungle qui est connue. Et à 22h15, les feux d'artifice au parc du docteur Broche. Le mercredi 15, c'est la journée des Pékélés avec de nombreuses animations pour les enfants. Petits traits, structures gonflables et pas mal d'autres activités. Donc fête votive d'Aymargues du 10 au 19 juillet.
0: Merci Caroline de l'Office de Tourisme Cœur de Petite Camargue. On se retrouve toutes les semaines pour l'agenda des sorties sur les communes du Quélard, Aubord, Beauvoisin et Margues et Vauvert. Je vous rappelle que vous pouvez aussi réécouter, télécharger cet agenda sur le site ou sur le SoundCloud de radiosystème.fr. Pour en savoir plus, un site internet, un Facebook.
1: Oui Dominique, le site internet de l'Office de Tourisme Cœur de Petite Camargue est www.cœurdepetitecamargue.fr. Vous pouvez aussi nous retrouver sur la page Facebook de l'Office de Tourisme ou sur l'Instagram. Trônant fièrement sur la place Gambetta, la tour de l'horloge est la mémoire vivante de Vauvert. La cloche de la tour a rythmé la vie des passants pendant des siècles. Vauvert et sa tour de l'horloge, c'est une histoire d'amour, des siècles de partage, de joie et de peine. L'Office de tourisme Cœur de Petite Camargue, en partenariat avec la mairie, a organisé des visites flash de la tour de l'horloge. 45 minutes de pur bonheur et de découverte de ce magnifique édifice. La restauration a été minutieuse et la tour de l'horloge est prête à vous accueillir. Les réservations se font directement auprès de l'Office de tourisme Cœur de Petite Camargue par téléphone au 04 66 88 28 52. L'entrée est gratuite pour les habitants de la communauté des communes de Petite Camargue et à 3,50€ pour les extérieurs. Attention, le nombre de places est à 8 personnes et la réservation est obligatoire. Bonne visite! Cet été, vous pourrez visiter la tour de l'horloge à 9h les jeudis 9 juillet, 16 juillet, 23 juillet, 30 juillet, 20 août et 27 août.
2: Secondes, l'info culturelle en Occitanie.
3: Après une première édition à Sandras en 2023, le Festival du Vivant en Cévennes a eu lieu du 16 au 30 mai 2026 sous une forme itinérante à la rencontre des autres vallées cévenoles et de leurs habitants et habitantes entre le nord du Gard et le sud de la Lozère. Guillaume Sirio, chargé de mission au syndicat des Hautes-Vallées cévenoles.
4: Cette deuxième édition, on est en itinérance dans les vallées cévenoles. On n'est plus deux structures porteuses comme à l'époque, mais on est quatre structures à travailler sur ce projet de festival. Donc le syndicat, le Parc National des Cévennes, mais aussi le CPIE du Gard, donc qui est l'association qui est la tête de réseau des acteurs de l'éducation à l'environnement, et les écologistes de Lozière, qui est une association naturaliste basée au nord de Montpellier, avec qui on travaille depuis la première édition sur le festival. Et donc on est maintenant sur deux semaines en itinérance dans les vallées cévenoles avec une vingtaine de communes concernées par le festival.
3: Manon Debrun, chargée de projet au Festival du Vivant, elle nous dévoile les objectifs de cet événement ambitieux.
5: L'objectif de ce festival qui se veut assez ambitieux, tant par le fond que par la forme, c'était de proposer deux semaines d'itinérance autour du lien au vivant et de proposer aux habitants et aux habitantes des Hautes-Vallées cévenoles de découvrir des ateliers, des spectacles, des concerts, des rencontres de manière participative pour essayer de discuter d'un autre moyen d'envisager la vie dans les Hautes-Vallées cévenoles. Ça a commencé il y a déjà 10 jours. C'est de la production culturelle, énormément d'acteurs issus du champ de l'éducation à l'environnement, de l'éducation populaire, de la culture, qui se sont retrouvés autour de tables pour pouvoir proposer des journées et des activités qui puissent être assez innovantes.
3: De l'innovation, il en est question avec des ateliers en bord de rivière menée par Anne Piffard, compositrice du collectif Arquitas.
6: On invite les personnes à justement à utiliser ce micro et à écouter au casque en direct ce qu'ils entendent dans la rivière. Et puis aussi on a une table avec aussi des casques et un ordi où on peut entendre les sons qu'on a enregistrés depuis le mois de décembre. Et Pierre-Alain présente certains sons avec des photos. Et comme ça c'est le moyen d'échanger avec les personnes sur des thématiques et des situations concrètes des rivières.
7: Je suis restée là, fermer les yeux pour ressentir à l'intérieur de moi la résonance de l'eau.
8: Ah, ouais.
3: Ce numéro de 180 secondes a été réalisé par RGO, Radio Grille Ouverte, pour l'Assemblée régionale des radios associatives dans le cadre d'un partenariat avec la région Occitanie-Pyrénées-Méditerranée.

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0: 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Merci d'écouter RFI.
1: Clotilde Dumais.
0: Le journal international. Bonjour Gaëtan Plenel.
2: Bonjour Clotilde, bonjour à tous.
0: En Iran, l'inhumation de l'ayatollah Ali Khamenei repoussée de quelques heures après une nouvelle nuit de frappes américaines dans le pays.
2: On est à Mashhad, là où aura lieu la cérémonie et où une grande foule s'est rassemblée dès hier. Un pays de moins dans la liste américaine des pays soutenant le terrorisme, la Syrie. L'annonce a été faite hier en plein sommet de l'OTAN à Ankara, un sommet au cours duquel Donald Trump a fait part de son intention d'autoriser l'Ukraine à fabriquer elle-même des missiles patriotes. Dans ce journal également, 2 ans depuis la disparition de Fonike Mengue et Biloba en Guinée. Le football, le début des quarts de finale du Mondial, France-Maroc ce soir. Et puis la canicule en France qui s'invite au Festival d'Avignon.
0: Les funérailles auront duré 6 jours à travers l'Iran et même l'Irak.
2: Mais c'est bien en Iran qu'elles s'achèvent ce jeudi à Mashhad, au lieu du chiisme dans le nord-est du pays, la ville de naissance du guide suprême Ali Khamenei. Et c'est là qu'il sera inhumé tout à l'heure. Mais un petit peu plus tard que prévu, cérémonie reportée à 14h heure locale, sans raison officielle avancée pour l'instant. Mais ce report, il intervient après une nouvelle nuit de bombardements américains qui ont provoqué notamment une suspension de la liaison ferroviaire entre Téhéran et Mashhad, justement. Ça pourrait donc réduire l'affluence à laquelle les autorités disaient s'attendre pour ces obsèques. Elle parlait de 15 millions de personnes. Reste qu'une partie de la foule s'est bel et bien rassemblée dès hier. Une foule qui pleure et qui crie sa colère, son envie de vengeance. Reportage de notre envoyé spécial à Mashhad, au milieu des chants religieux, des portraits de martyrs, des drapeaux iraniens et des bannières à la gloire de la résistance. Sami Boukhelifa.
3: Mausolée de l'imam Reza à Mashhad, au lieu de la spiritualité chiite. C'est ici qu'est enterré ce jeudi Ali Khamenei, l'ancien guide suprême iranien, tué le 28 février dernier dans une frappe israélo-américaine.
4: Je m'appelle Madame Maliki. Nous sommes ici pour notre guide suprême, notre martyr, pour nos enfants tués durant la guerre, pour nos chefs militaires. Et nous sommes ici pour protester contre ces maudits Américains et Israéliens qui ont assassiné ce que nous avons de plus précieux, notre jeunesse. Nous réclamons aussi vengeance pour la mort de notre être cher, le père de notre nation.
3: Bonjour, comment vous vous appelez ? Et qu'est-ce que vous ressentez à venir ici pour l'enterrement de votre guide suprême ?
5: Je suis à la fois heureuse d'être ici et triste en même temps. J'aimerais que ces funérailles se poursuivent indéfiniment pour toujours sentir la présence de notre guide et porter son deuil.
3: Et comment vous vivez cette reprise des bombardements en pleine semaine de funérailles ?
5: Ça vous surprend de la part des gens à qui nous avons affaire ? Ces gens qui nous bombardent n'ont pas une once d'humanité en eux.
3: La foule crie « Mort à l'Amérique, mort à Israël ».
5: Moi, en tant que jeune iranienne, comme mes nombreux amis, nous sommes prêts à tout pour soutenir la République islamique. Nous sacrifierons notre sang, notre vie, notre famille.

0: rencontré hier à Ankara, en Turquie, en marge du sommet de l'OTAN. Et Donald Trump a confirmé une inflexion politique majeure. Les États-Unis vont retirer la Syrie de la liste des pays soutenant le terrorisme sur laquelle elle figurait depuis 1979. Et ça va avoir des effets très concrets. Sortie de l'isolement économique, dégel des avoirs financiers, levée des sanctions automatiques visant les pays tiers aussi qui commerçaient avec Damas. Correspondance depuis Washington de Vincent Souriau.
1: D'après l'administration Trump, ce geste va libérer le commerce et les investissements internationaux, donner une chance à la Syrie de se reconstruire et ouvrir un nouveau chapitre pour le peuple syrien. La diplomatie américaine salue en particulier les mesures antiterroristes prises par la présidence syrienne depuis l'accession au pouvoir d'Ahmed al-Shara. À partir de maintenant, la balle est dans le camp du Congrès américain qui a 45 jours pour examiner ce retrait. Certains élus demandent plus d'efforts, plus de représentation des femmes et des minorités dans les instances gouvernementales en Syrie. Mais sauf surprise, ils ne devraient pas s'opposer à la levée de ces sanctions. Les États-Unis ont beaucoup à y gagner car plusieurs entreprises américaines comme Chevron ou ConocoPhillips sont déjà sollicitées pour réhabiliter les champs gaziers syriens, lancer des forages pétroliers et reconstruire les réseaux électriques dans l'ensemble du pays. Vincent Souriau, Washington RFI.
0: Et Donald Trump n'a pas tari d'éloges hier à Ankara au moment de parler de son homologue syrien. Il fait un travail incroyable pour unifier la Syrie, a-t-il dit.
2: Le président américain qui décidément était de bonne humeur hier au sommet de l'OTAN.
0: Il y avait beaucoup d'amour dans la pièce. Tout était magnifique, dit-il. C'était pas gagné, lui qui se montre pourtant plutôt critique envers l'alliance transatlantique. L'OTAN qui, dans sa déclaration finale, dit affirmer son soutien indéfectible à l'Ukraine, dont le chef de l'État était présent. Volodymyr Zelensky était venu réclamer à ses alliés une augmentation de leur livraison de missiles Patriot indispensables pour intercepter ce balistique lancé par la Russie. Et bien mieux que ça, Zelensky repart avec l'autorisation d'en fabriquer directement en Ukraine. Je dis mieux que ça, mais c'est discutable parce qu'en réalité cette bonne intention en apparence pourrait être longue à voir le jour, Franck Alexandre.
3: Deux types d'armes font actuellement cruellement défaut aux forces ukrainiennes. Des systèmes de défense solaire Patriot pour protéger les villes bombardées par des missiles russes chaque nuit ou presque, et une artillerie roquette pour frapper dans la profondeur du dispositif militaire russe. Les redoutables roquettes ATAKMS américaines seront donc produites sous licence par Rheinmetall, le géant de l'armement allemand. Quant aux missiles solaires Patriot, faites-les vous-même, a lancé le président américain à son homologue ukrainien, mais fabriquer ces missiles de haute technologie en Ukraine ne sera pas une mince affaire, nuance Léo Peria-Peigné, chercheur à l'IFRI.
4: Dans quelle temporalité se réalisent ces choses-là? Se mettre à produire des Patriotes, se mettre à produire des ATAKMS, c'est vraiment pas si simple. Il faut adapter des usines, il faut surtout adapter des chaînes d'approvisionnement. On n'est pas sur quelque chose qui se fait en entournement. On voit les difficultés déjà que l'industrie européenne a eu à monter en cadence sur des objets plus simples. Mais alors là, commencer à produire des objets entre guillemets nouveaux, c'est encore un autre challenge.
3: Produire des missiles Patriot made in Ukraine prendra du temps, mais ce qui est dit est dit, et le notable changement de pied américain à l'égard de l'Ukraine a les atours d'une inflexion stratégique.
0: Franck Alexandre.
2: En football, Gaëtan, l'heure de la revanche a sonné pour les Lions de l'Atlas.
0: En 2022, le Maroc était devenu la première nation africaine à se qualifier en demi-finale d'un mondial masculin de football. Puis la France avait mis fin à ce beau parcours. Eh bien, les deux équipes se retrouvent ce soir, cette fois en quart de finale. L'heure de la revanche, on le disait, l'heure du choix du cœur aussi pour les quelques 1,5 million de Français d'origine marocaine. Oriane Gendreau.
5: Abdallah est né en France, dans une famille marocaine. Fan de football, il suit assidûment les équipes des Bleus et des Lions de l'Atlas depuis des années.
6: Pour la CAN, j'ai été derrière le Maroc et pour l'Euro, j'ai été derrière la France. Et j'ai le même sentiment l'un pour l'autre.
5: Pour cette Coupe du Monde, comme celle de 2022, ces deux équipes de cœur s'affrontent dans un match décisif. Si d'habitude, il ne prend pas parti, cette année, il va supporter les Lions de l'Atlas comme presque toute sa famille.
6: Je pense qu'il faudrait qu'ils puissent gagner juste une fois, ne serait-ce que pour montrer aussi qu'il y a des nations africaines qui sont capables aussi de tenir des grosses équipes européennes comme la France.
5: D'autant que la France a déjà deux Coupes du Monde et le Maroc aucune. Nabil, marocain du côté de son père et français du côté de sa mère, ne veut pas s'avouer vaincu. Il est très fier du parcours de l'équipe marocaine qu'il suit avec son père.
7: Sur le papier, quand même, l'équipe de France est très très forte. Nous, on veut y croire. On pense qu'aucun match n'est joué avant que les 90 minutes ou les prolongations se terminent. Je pense que ce qui est important de retenir du parcours du Maroc dans cette Coupe du Monde, c'est le travail fait vraiment dans le fond et le fait que maintenant c'est une équipe qui arrive en demi, qui arrive en quart de Coupe du Monde facilement sans que ce soit un exploit, quoi.
5: Si le Maroc perd, le jeune homme s'engage quand même à soutenir avec la même ferveur l'équipe française pour faire plaisir à sa mère.
0: France-Maroc à partir de 20h en temps universel à suivre en direct.

0: Sur nos antennes africaines.
1: On en reparle dans un instant dans le journal des sports. En attendant, c'était il y a 2 ans, jour pour jour, en Guinée. 2 figures de la société civile étaient enlevées par des hommes armés à Conakry.
0: Fonike Menge, coordinateur du Front National pour la défense de la Constitution, et Mamadou Biloba, responsable de la mobilisation du FNDC et coordinateur national de Tournons la page Guinée. Depuis, les autorités nient les détenir et aucune enquête indépendante n'a permis de les retrouver. On ne sait pas où ils sont, on ne sait pas s'ils sont toujours en vie. Leur famille, mais aussi l'ONU, Human Rights Watch, Amnesty International, Tournons la page et plusieurs autres organisations dénoncent une disparition forcée et continuent d'appeler à faire toute la lumière sur ce qui s'est passé. Retour sur ce qui est devenu l'un des dossiers les plus sensibles de la transition guinéenne avec Florence Maurice.
2: Le début de l'affaire est connu. Le 9 juillet 2024, vers 23h, des hommes cagoulés et lourdement armés font irruption au domicile de Fonike Menge à Conakry. Le coordonnateur du FNDC est emmené avec Mamadou Biloba et un troisième militant Mohamed Cissé. Ce dernier est relâché le lendemain. À sa sortie, il affirme que les 3 hommes ont été conduits sur l'île de Kassa, où ils auraient été interrogés et torturés avant d'être séparés. Depuis, plus aucune nouvelle de Fonike Menge et de Biloba. Dès ce mois de juillet 2024, le Haut Commissariat des Nations Unies aux Droits de l'Homme demande aux autorités guinéennes de révéler où se trouvent les 2 hommes ou de les traduire en justice.
3: Retour sur Radio Système, c'était les informations délivrées par notre partenaire Radio France Internationale. On continue nos programmes.

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1: Bonjour à toutes et à tous, votre bulletin météo de ce jeudi 9 juillet. Alerte rouge canicule pour cette journée du jeudi 9 juillet avec une journée bien sûr très ensoleillée et des températures matinales qui frôlent les 27 degrés et un vent qui souffle déjà à 40 km/h. L'après-midi, peu de changements du côté du ciel, du beau temps malgré quelques nuages élevés. Côté température, le thermomètre va grimper pour atteindre 39 degrés avec un ressenti de 44 degrés sous l'influence du soleil. Le vent est stable, il continue de souffler en rafale à 40 km/h. Attention, l'indice UV reste toujours très élevé. Aujourd'hui, jeudi 9 juillet, c'est la Sainte Amandine, c'est également la journée de la destruction des armes légères.
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0: Tout de suite, on retrouve Caroline, conseillère en séjour à l'Office de Tourisme Cœur de Petite Camargue, qui réunit, je vous le rappelle, les communes de Vauvert, Émargaud, Bord, Beauvoisin et Le Quélard. Elle vient toutes les fins de semaine pour tout simplement nous donner des idées de sortie sur ce territoire. Salut Caroline.
1: Salut Dominique.
0: Allez, la semaine du 8 au 14 juillet, quelles sont les actions, les activités, les animations qui sont mises en place sur le territoire de la communauté des communes de Petite Camargue? On a d'abord cette fameuse exposition de Vauvert qu'on répète chaque fois en début d'agenda, du 2 au 5 septembre, Fragilité de la plasticienne Julie About, une exposition sensible et poétique où délicatesse et réflexion se rencontrent. Tout public, c'est gratuit et c'est l'espace culturel Jean Jaurès à Vauvert. C'est ouvert le mercredi toute la journée, le jeudi que l'après-midi et le samedi que le matin. Que se passe-t-il le mercredi 8 juillet à Émargues, dis-moi?
1: Une course de taureaux jeunes. C'est l'anniversaire de la manna de Saint-Pierre. Ah. Cette course est à 17h30. Alors Dominique, des taureaux jeunes, c'est quoi?
0: Alors un taureau jeune, c'est un taureau qui n'a jamais, jeune bien évidemment, mais qui n'a jamais était dans une arène, donc c'est la première fois qu'il se retrouve dans une arène. Alors bon, on a du spectacle à coup sûr.
1: Voilà, donc c'est organisé par le club taurin La Balestia, l'entrée est à 8 euros. Après la course, donc de ce mercredi 8 juillet à 17h30, une petite buvette musicale avec grignotage vous seront offerts.
0: Le lendemain, le jeudi 9 juillet, course de taureaux jeunes à 17h30, toujours à Émargues avec les manades de Guillaume et Renaud, cette fois-ci organisée par le club taurin La Balestia, toujours entrée 8 euros, toujours grignotage et buvette musicale après la course, à consommer avec modération. Le samedi 11 juillet à Vauvert, que se passe-t-il? Toujours en loto à l'extérieur, ça c'est la spécialité vauverdoise depuis quelques temps.
1: Et c'est un loto géant organisé par la Peña Toros y Fiesta aux arènes. Donc prévoyez quand même la bombe anti-moustique, je suis désolée de vous le dire. Donc rendez-vous à 19h aux arènes de Vauvert ce samedi 11 juillet. Donc il y a 8 kins et 4 cartons pleins, dont un tadada à 800 euros.
0: Ouh là là là là, 800 euros, ah ouais, ça c'est un beau carton plein. Lundi 13 juillet à Beauvoisin, c'est la soirée républicaine, c'est la veille du 14 juillet. Je vous rappelle, c'est la fête nationale française. Soirée républicaine à partir de 19h, donc à Beauvoisin, avec un concert de Git Harmonie, petite restauration, structure gonflable pour les enfants. Et c'est sur la fameuse place du Temple à Beauvoisin.
1: Et on continue, et toujours ce lundi 13 juillet à Vauvert, la fête nationale, départ du défilé du centre-ville jusqu'au parc de l'Espérion, et là, un spectacle pyrotechnique à la tombée de la nuit.
0: Voilà, les feux d'artifice reviennent, en espérant qu'on puisse le faire, puisqu'avec les sécheresses, etc., j'espère que ce ne sera pas trop dangereux.
1: Et l'événement phare de cette semaine, Dominique, c'est la fête votive d'Émargues du 10 au 19 juillet. Donc le vendredi 10 juillet à 20h30, alors c'est un petit coup de cœur sympa, les jeunes sont passés à l'office de tourisme, ils nous ont remis l'affiche et je pense que ça va être assez drôle. L'intervillage qui est organisé donc par cette jeunesse émargoise, les cow-boys qui seront Émargues contre les Indiens Massiargues. Une rencontre pleine de surprises et de fou rire aux arènes et l'entrée est à 5 euros. Allez-y, je pense qu'on va passer une bonne soirée.
0: Émargues contre Massiargues. Le lendemain, le samedi. Ah non, ça c'est le samedi. Oui, le lendemain.
1: C'est toujours pendant la fête.
0: Pendant la fête d'Émargues, oui, le 11 juillet, la journée sans et or.
1: Qui est très attendue d'ailleurs.
0: Alors, c'est quoi? C'est une. Il y a une engasado du Vidour, la Vélémana de Arlantenco, Obanel Baranchel et Lesco, c'est une gaze,
1: mais une belle gaze, la traversée donc du Vidourle qui part de Massiargues et qui traverse donc pour aller jusqu'à Émargues.
0: Voilà, la traversée du Vidourle part des gardiens avec les taureaux,
1: bien
0: évidemment.
1: Bien sûr, à 11h, ce samedi 11 juillet.
0: Le dimanche 12 juillet, 21h, le point fort, c'est le taureau mousse. L'entrée est à 4 euros. Le mardi 14 juillet,
1: à 19h, bal avec la jungle qui est connue. Et à 22h15, les feux d'artifice au parc du docteur Broche. Le mercredi 15, c'est la journée des Pékélés avec de nombreuses animations pour les enfants. Petits trains, structures gonflables et pas mal d'autres activités. Donc fête votive d'Émargues du 10 au 19 juillet.
0: Merci Caroline de l'Office de Tourisme Cœur de Petite Camargue. On se retrouve toutes les semaines pour l'agenda des sorties sur les communes du Quélard, au bord Beauvoisin et Margues et Vauvert. Je vous rappelle que vous pouvez aussi réécouter, télécharger cet agenda sur le site ou sur le SoundCloud de radiosystème.fr. Pour en savoir plus, un site internet, un Facebook.
1: Oui Dominique, le site internet de l'Office de Tourisme Cœur de Petite Camargue est www.cœurdepetitecamargue.fr. Vous pouvez aussi nous retrouver sur la page Facebook de l'Office de Tourisme ou sur l'Instagram. Trônant fièrement sur la place Gambetta, la tour de l'horloge est la mémoire vivante de Vauvert. La cloche de la tour a rythmé la vie des passants pendant des siècles. Vauvert et sa tour de l'horloge, c'est une histoire d'amour, des siècles de partage, de joie et de peine. L'Office de tourisme Cœur de Petite Camargue, en partenariat avec la mairie, a organisé des visites flash de la tour de l'horloge. 45 minutes de pur bonheur et de découverte de ce magnifique édifice. La restauration a été minutieuse et la tour de l'horloge est prête à vous accueillir. Les réservations se font directement auprès de l'Office de tourisme Cœur de Petite Camargue par téléphone au 04 66 88 28 52. L'entrée est gratuite pour les habitants de la communauté des communes de Petite Camargue et à 3,50€ pour les extérieurs. Attention, le nombre de places est à 8 personnes et la réservation est obligatoire. Bonne visite! Cet été, vous pourrez visiter la tour de l'horloge à 9h les jeudis 9 juillet, 16 juillet, 23 juillet, 30 juillet, 20 août et 27 août.
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3: Après une première édition à Sandras en 2023, le Festival du Vivant en Cévennes a eu lieu du 16 au 30 mai 2026 sous une forme itinérante à la rencontre des autres vallées cévenoles et de leurs habitants et habitantes entre le nord du Gard et le sud de la Lozère. Guillaume Sirieau, chargé de mission au syndicat des Hautes-Vallées cévenoles.
4: Cette deuxième édition, on est en itinérance dans les vallées cévenoles. On n'est plus deux structures porteuses comme à l'époque, mais on est quatre structures à travailler sur ce projet de festival. Donc le syndicat, le Parc national des Cévennes, mais aussi le CPIE du Gard, donc qui est l'association qui est la tête de réseau des acteurs de l'éducation à l'environnement, et les écologistes de Lozière, qui est une association naturaliste basée au nord de Montpellier, avec qui on travaille depuis la première édition sur le festival. Et donc on est maintenant sur deux semaines en itinérance dans les vallées cévenoles avec une vingtaine de communes concernées par le festival.
3: Manon Debrun, chargée de projet au Festival du Vivant, elle nous dévoile les objectifs de cet événement ambitieux.
5: L'objectif de ce festival qui se veut assez ambitieux, tant par le fond que par la forme, c'était de proposer deux semaines d'itinérance autour du lien au vivant et de proposer aux habitants et aux habitantes des Hautes-Vallées cévenoles de découvrir des ateliers, des spectacles, des concerts, des rencontres de manière participative pour essayer de discuter d'un autre moyen d'envisager la vie dans les Hautes-Vallées cévenoles. Ça a commencé il y a déjà 10 jours. C'est de la production culturelle, énormément d'acteurs issus du champ de l'éducation à l'environnement, de l'éducation populaire, de la culture, qui se sont retrouvés autour de tables pour pouvoir proposer des journées et des activités qui puissent être assez innovantes.
3: De l'innovation, il en est question avec des ateliers en bord de rivière menée par Anne Piffard, compositrice du collectif Arquitas.
6: On invite les personnes à justement à utiliser ce micro et à écouter au casque en direct ce qu'ils entendent dans la rivière. Et puis aussi on a une table avec aussi des casques et un ordi où on peut entendre les sons qu'on a enregistrés depuis le mois de décembre. Et Pierre-Alain présente certains sons avec des photos. Et comme ça c'est le moyen d'échanger avec les personnes sur des thématiques et des situations concrètes des rivières.
7: Je suis restée là, fermer les yeux pour ressentir à l'intérieur de moi la résonance de l'eau.
8: Ah,
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5: À l'occasion de l'inauguration de la première Honorando du Gard, qui a eu lieu le vendredi 12 juin au Mas du Notaire à Galician, nous avons interviewé un certain nombre de personnalités présentes sur place. Écoutez maintenant l'une d'entre elles.
6: Patrick Mallet, responsable de la communication et événementiel de l'appellation des Vennes Écossaires de Nîmes. Ben, on est très contents, les Écossaires de Nîmes, que ce premier sentier d'honorando du département du Gard soit réalisé ici, dans ce terroir des Écossaires de Nîmes, alors la partie la plus au sud. Le hasard des calendriers ou du calendrier fait que nous étions présents il y a quelques jours seulement, il y a cinq jours exactement, pour les Vignes Toquées, qui reprenaient en partie finalement le tracé qui est proposé sur cet honorando, où effectivement on a la chance à Galician d'avoir deux caves, une cave particulière avec le Mas du Notaire et une cave coopérative qui est l'une des plus grosses de l'appellation des Écossaires de Nîmes, la cave de Galician Signature, ici sur ce hameau de la ville de Vauvert, parce que Galician n'est qu'un hameau de la grande commune de la ville de Vauvert.
7: Et pour les Écossaires de Nîmes, c'est important de favoriser et d'impulser des nouvelles initiatives comme ça. Vigne Toquée, bon, ça fait quelque temps que ça existe, mais un sentier œnologique, peut-être d'autres choses aussi.
6: Aujourd'hui, l'honorando ou le no-tourisme au sens large est très important, surtout ici dans ce terroir quand même de Galicien, qui croise des voies vertes, des diaronas et des endroits vraiment remarquables. Et c'est très important aujourd'hui pour les vignerons et pour les domaines de pouvoir accueillir aussi des gens dans leur domaine qui viennent naturellement, parce que l'environnement tout proche est quand même exceptionnel. On est à quelques kilomètres de la manade Blatière, il y a la manade Rénaud sur le parcours, on a des paysages magnifiques avec ces étangs du Scamandre et du Charnier. Et c'est vrai que c'est des lieux de villégiature qui pour nous nous paraissent normales, mais qui pour la majorité des Français ou des étrangers sont exceptionnels. Moi qui ai travaillé pendant une semaine ici sur ce parcours des Vignes Toquées, j'ai pu voir combien d'étrangers passaient sur la Via Rhôna et combien étaient tous subjugués par la qualité des paysages, du terroir et de cette ambiance entre les Costières et la Camargue que symbolise parfaitement Galicien.
7: Oui, alors le vin, les Costières, le tourisme, la Camargue, les traditions, ce sont des éléments porteurs pour le tourisme, pour le développement économique.
6: Alors, le vin, il s'en fait dans le monde entier, il s'en fait partout en France, il y a de très bons vins partout. Mais c'est vrai que nous, les Écossaires de Nîmes, on a une singularité, c'est notre richesse culturelle, notre terroir. On est l'appellation la plus au sud de la vallée du Rhône, on est la dernière appellation composée de ces grands vins qui partent de Condrieu en passant par Contrôty ou Châteauneuf-du-Pape jusqu'à chez nous. Et c'est vrai que ce terroir de la vallée du Rhône est celui du terroir des Galets Roulés. Nous, ici en Costière, et surtout à Galicien, on le voit très bien, parce que quand on va sillonner ces 10 km de randonnée, ben on va pas à pas descendre finalement de ce terroir de galets roulés si particulier des Costières de Nîmes, pour arriver finalement à ces étangs de Camargue, où les Costières de Nîmes s'arrêtent, parce que pour faire des grands vins, il faut un grand terroir, et on a la chance d'avoir ce grand terroir à Costières de Nîmes.
7: Et les Costières de Nîmes aussi sont impliqués dans tous les événements festifs de la région, parce que le vin et la fête, c'est quelque chose qui est porteur et qu'il faut être présent.
6: Oui, le vin est...
7: Les férias.
6: Le vin, indubitablement, est un produit...
7: Rassembleur.
6: De rassembleur, comme vous dites, mais de sociabilité, de partage, de joie. Parce que ben, trinquer avec quelqu'un, c'est, ça veut dire quelque chose, quoi. Donc c'est vrai que pour nous, c'est très important. Et quel plus bel endroit peut-être que le Midi de la France et chez nous en Costière de Nîmes que de trinquer avec des copains au travers des concerts l'été, des jeux d'hiver à Nîmes tous les jeudis soirs des jeudis de Nîmes, oui. Ou dans tous les événements que peuvent organiser les comités des fêtes de la région, oui. Ou bien les domaines eux-mêmes qui produisent aujourd'hui aussi beaucoup de soirées. Oui. Le Mas du Notaire va accueillir les Costières Sonores, Galicien Signature fait sa grosse soirée début juillet. Donc oui, c'est un terroir festif, mais c'est aussi un terroir très qualitatif et on peut faire la fête avec des vins de gastronomie et c'est la chance qu'on a ici en Costière de Nîmes.
7: Et pour terminer, qu'est-ce que vous souhaiteriez voir émerger pour l'avenir, pour le futur des Costières de Nîmes?
6: Oh ben, en charge de la communication et de l'événementiel des Costières de Nîmes, il y a une petite idée qui me trotte par la tête et on a la chance d'avoir ça ici à Galicien où se croisent la Voie Verte qui arrive de Beauvert et la Viarona qui passe tout au sud. C'est pourquoi pas imaginer un événement dans l'esprit des Vintoquets mais pour des deux roues autour du vélo qui pourrait s'appeler Costières en selle par exemple, où on pourrait sillonner le terroir, que ce soit ici à Galicien, mais ça pourrait être aussi à Saint-Gilles, mais ça pourrait être aussi du côté de Montfrain, puisque l'appellation des Costières de Nîmes remonte jusqu'à Cernac, où on pourrait faire comme ça, une fois par an, une belle rando vélo aussi sur ce terroir des Costières de Nîmes, et mêler la qualité de nos paysages avec la qualité des vins de nos vignerons.
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1: Clotilde Dumais.
0: Le journal international, c'est avec vous Julien Coquelin-Rem.
2: Et à la une, Clotilde, d'un sommet de l'OTAN sans coup d'éclat. Donald Trump a finalement rassuré hier ses alliés et on fait dans un instant le bilan de la stratégie des pays membres face à lui. Un sommet perturbé par la reprise des frappes américaines sur l'Iran et de la riposte de Téhéran dans le Golfe. Une deuxième nuit consécutive d'hostilité et l'inhumation d'Ali Khamenei repoussée de quelques heures par les autorités iraniennes. Dans l'actualité également, le choc France-Maroc ce soir en quart de finale de la Coupe du Monde de foot. On part aussi au Soudan du Sud, 15 ans jour pour jour après son indépendance. Et puis la France n'est pas prête face aux conséquences dangereuses du réchauffement climatique. Il faut changer d'échelle. L'avertissement du Haut Conseil pour le climat ce matin en pleine canicule.
0: Il n'y a finalement pas eu de psychodrame à Ankara.
2: C'était la crainte des membres de l'OTAN, inquiets des humeurs de Donald Trump qui jugeait encore il y a tout juste une semaine qu'il était ridicule de maintenir une relation unilatérale avec l'Alliance Atlantique. Après avoir multiplié les menaces de se désengager de l'OTAN ou de ne pas venir en aide à certains des pays membres s'ils étaient agressés, le président américain a certes vertement critiqué certains de ses alliés en Turquie, mais il n'a pas claqué la porte et a même rassuré sur ses intentions en disant vouloir rester dans l'organisation. Bonjour Julien Chavannes.
3: Bonjour à tous.
2: Vous avez suivi ce sommet pour RFI et s'il n'y a pas eu de coup d'éclat de Donald Trump, c'est que les alliés du président savent désormais comment le traiter.
3: Oui, ils ont compris comment il fallait s'occuper de Donald Trump depuis son retour aux affaires. Ne pas réagir à chacune de ses provocations, c'est clairement ce que l'on a vu à Ankara. Quand Donald Trump attaque l'Espagne, Madrid réagit sans surenchérir. Pareil quand le président américain se dit en colère contre l'OTAN, quand il menace encore le Groenland. Aucune panique dans les délégations européennes qui ont compris que Donald Trump s'adresse d'abord et avant tout à sa base électorale. Et surtout, ils ont compris qu'ils devaient attendre moins du président américain. À défaut de le contrôler, les alliés de Donald Trump ont appris à le gérer. Résultat à Ankara, un communiqué final sans rature et une unité de l'OTAN préservée.
2: Ce sommet est aussi une réussite pour la Turquie, Julien.
3: Et pour son président Recep Tayyip Erdogan, c'était son sommet. Un gratte-ciel a même été décoré de portraits lumineux des présidents turcs et américains. Le dirigeant de la Turquie ne va pas seulement pouvoir acheter des armes américaines, il ressort aussi conforté dans son pouvoir autoritaire. Ses invités ont officiellement fermé les yeux sur la dernière vague de répression contre l'opposition, car ils ont trop besoin de lui. Et pour finir, une petite histoire qui en dit long sur l'hôte de ce sommet. Les dirigeants de l'OTAN sont repartis avec un cadeau de la part de Recep Tayyip Erdogan, un revolver personnalisé avec de vraies munitions. Et les dirigeants britanniques et néerlandais ont quand même laissé leur cadeau à Ankara pour qu'il soit d'abord mis hors service. J'ai demandé à l'Elysée si Emmanuel Macron avait, lui, ramené son arme à feu à Paris, mais je n'ai toujours pas eu de réponse.
2: Julien Chavannes à Ankara pour RFI, merci beaucoup. Le sommet de l'OTAN dont l'Ukraine sort aussi renforcée. Moscou ne s'y trompe pas et fustige des décisions irresponsables, alors que les 32 pays membres de l'Alliance ont réaffirmé leur soutien à Kiev et que Donald Trump a franchi un cap en autorisant hier l'Ukraine à produire des missiles patriotes sur son territoire. Ils sont indispensables pour intercepter les missiles balistiques russes qui continuent de pleuvoir sur le pays. La menace des drones persiste elle aussi, et notamment à Zaporijjia, dans le sud de l'Ukraine. La ville était déjà visée presque.

0: En une fraction de seconde, je n'ai même pas eu le temps de comprendre. Il y a eu un éclair, un choc très fort, un grand bruit. Ensuite, j'ai regardé ma main et du sang coulait.
1: Un policier présent sur les lieux lui pose rapidement un garrot pour arrêter l'hémorragie avant de le conduire aux urgences. Le vieil homme confie dans un sourire fataliste qu'il s'est simplement retrouvé au mauvais endroit, au mauvais moment. Volodymyr, l'un des médecins du service, s'alarme quant à lui de voir arriver en ville cette arme jusqu'ici surtout utilisée sur le front.
2: Contrairement aux blessures de guerre chez les militaires, les civils n'ont pas d'équipement de protection, pas de gilet pare-balles, pas de casque qui peuvent même légèrement réduire les dégâts d'une explosion. Les blessures des civils peuvent donc toucher n'importe quelle zone avec n'importe quel degré de gravité.
1: Ce qui l'inquiète par-dessus tout, c'est le profil des victimes, des enfants, des personnes âgées. En quittant l'hôpital, un FPV surgit dans le ciel et s'écrase contre un immeuble. De retour de Zaporijjia, Lucas Lazo, RFI.
3: Et l'Ukraine qui continue de riposter en frappant, elle, la Russie et ses infrastructures énergétiques. Donald Trump a estimé hier que ces frappes pouvaient aider à mettre fin au conflit. Elles semblent en tout cas accentuer la pression économique sur Moscou. La Russie a annoncé hier l'interdiction des exportations de gazole pour faire face aux pénuries qu'elle provoque dans le pays.
4: Ça devait être le point d'orgue du grand exercice de propagande iranien.
3: Les obsèques nationales de l'ancien guide suprême Ali Khamenei, percutées par la reprise des frappes américaines sur le pays. Son inhumation prévue aujourd'hui à Mashhad est reportée de ce matin à 14h, heure locale, sans plus d'explications. Alors que l'armée américaine a tenu la promesse de Donald Trump qui annonçait hier vouloir frapper fort le pays en représailles à des attaques imputées à l'Iran dans le détroit d'Ormuz. 90 cibles visées selon le commandement américain et la riposte habituelle de l'Iran dans les pays du Golfe. Récit de notre envoyé spécial dans le pays, Sami Bourlifa.
5: Côté iranien, des bombardements sont signalés à Bandar Abbas, principal port militaire du pays, mais aussi à Keshm, île stratégique à l'entrée du détroit d'Ormuz. Washington affirme avoir visé des infrastructures militaires, notamment des sites de lancement et de stockage de drones. Les médias officiels iraniens contestent cette version et assurent « les frappes ont principalement touché des ports de pêche et des installations civiles ». Les gardiens de la Révolution, l'armée d'élite de la République islamique, affirment avoir riposté en visant des bases américaines à Bahreïn et au Koweït. L'affrontement se poursuit aussi sur le terrain diplomatique. Washington accuse Téhéran de menacer la liberté de navigation dans le détroit d'Ormuz. De son côté, l'Iran dénonce une violation flagrante de l'accord de cessez-le-feu. À Mashhad, où se déroule l'enterrement de l'ancien guide suprême, ces développements sont suivis de près. Selon la télévision d'État, les bombardements américains ont perturbé le réseau ferroviaire. La ligne Téhéran-Mashhad est suspendue et des bus sont affrétés pour acheminer les voyageurs. Malgré cela, les autorités assurent que des millions de personnes sont déjà présentes dans cette ville sainte pour participer aux funérailles. Sami Bourlifa, Mashhad, RFI.
3: Et l'Iran qui revendique de nouveau son emprise sur le détroit d'Ormuz par la voix de son négociateur en chef ce matin, Mohamed Bagher Ghalibaf, affirme que le détroit ne sera ouvert que selon des modalités iraniennes.
4: C'est un choc à suivre ce soir, Julien, le premier des quarts de finale de la Coupe du Monde de football.
3: Comme il se retrouve ce soir à Boston, 4 ans après la demi-finale de la Coupe du Monde au Qatar qui s'était terminée par une victoire 2-0 des Bleus, la France et le Maroc de nouveau face à face pour tenter de continuer l'aventure du Mondial. Les Lions de l'Atlas, dernière équipe africaine en lice, particulièrement séduisant depuis un mois. Ils sont venus à bout des Pays-Bas et du Canada en 16e et en 8e. De l'autre côté, la France fait aussi forte impression. 14 buts marqués en 5 matchs, rien que ça. Tout est possible ce soir, Frédéric Suteau, et les deux équipes s'y préparent.
6: L'euphorie, jamais.
7: Pas d'euphorie, non, de la joie et de la bonne humeur. Didier Deschamps répondait là à une question d'un journaliste marocain qui lui demandait si les joueurs français qu'on a pu voir à l'entraînement célébrer des buts de façon très démonstrative n'en faisaient pas un peu trop, le sélectionneur des Bleus qui précise sa pensée.
6: Qu'il y ait de la confiance, oui, mais en face il y a aussi de la confiance de parce que le Maroc a réalisé jusqu'à maintenant, voilà, comme je l'ai dit, il n'y a qu'une place, il n'y en a pas deux.
7: Une place à prendre pour le dernier carré de la Coupe du Monde. Les Marocains ont montré depuis le début du tournoi contre le Brésil et les Pays-Bas notamment que rien ne leur faisait peur. Mohamed Ouabi, arrivé sur le banc des Lions de l'Atlas il y a 4 mois, s'attend à un match ouvert.
8: Vous savez, quand vous arrivez à ce niveau de la compétition, c'est clair que l'efficacité fait la différence. C'est surtout après le match qu'on peut voir ce qui fait la différence. Avant le match, c'est facile d'en parler. Mais je pense sincèrement, dans le genre de match comme ça, c'est quand vous avez l'opportunité, je pense qu'on aura des occasions. Je pense qu'ils en auront aussi. Il faudra être efficace.
7: Début, oui, que le meilleur gagne. Frédéric Suteau, Boston, RFI. 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
3: France-Maroc, premier quart de finale de ce mondial à suivre.

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1: Pour le moment, il est 9h10 à Djouba, la plus jeune nation du monde, fête aujourd'hui ses 15 ans.
0: Le 9 juillet 2011, le Soudan du Sud obtenait son indépendance du Soudan après des décennies de guerre contre le régime de Khartoum et un référendum sur l'autodétermination où le oui l'avait emporté à 99%. La naissance du Soudan du Sud avait alors suscité bien des espoir. Bonjour Alexandra Brangeon.
2: Bonjour.
0: 15 ans après, pourtant le pays est retombé dans la guerre. Et cette année encore, il n'y aura pas de célébration officielle.
3: 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C'était les informations délivrées par notre partenaire Radio France Internationale. En continu, nos programmes.

0: tout de suite retrouver la météo du territoire.
1: Bonjour à toutes et à tous, votre bulletin météo de ce jeudi 9 juillet. Alerte rouge canicule pour cette journée du jeudi 9 juillet avec une journée bien sûr très ensoleillée et des températures matinales qui frôlent les 27 degrés et un vent qui souffle déjà à 40 km/h. L'après-midi, peu de changements du côté du ciel, du beau temps malgré quelques nuages élevés. Côté température, le thermomètre va grimper pour atteindre 39 degrés avec un ressenti de 44 degrés sous l'influence du soleil. Le vent est stable, il continue de souffler en rafale à 40 km/h. Attention, l'indice UV reste toujours très élevé. Aujourd'hui, jeudi 9 juillet, c'est la Sainte Amandine, c'est également la journée de la destruction des armes légères.
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2: Et aujourd'hui, nous irons du côté de Vendargues et de Moguio avec deux offres d'emploi à pourvoir. Du côté de Vendargues tout d'abord, où l'on recherche des préparateurs de commandes, hommes ou femmes. L'agence Proman Montpellier Ovalie recrute pour l'un de ses clients des préparateurs de commandes. Vous êtes disponible les 18 prochains mois et vous souhaitez vous investir dans une entreprise qui recrute. Au sein d'un entrepôt logistique alimentaire, vous serez chargé de préparer des commandes à destination des magasins. Vous conduirez un transpalette électrique. À l'aide du voice picking, vous identifiez les marchandises et quantités à prélever. C'est un contrat de travail en intérim d'une durée de 18 mois, 35 heures par semaine, travail en journée. Les débutants sont acceptés. Et pour poursuivre, nous irons du côté de Moguio où l'on recherche un assistant administratif, homme ou femme. L'agence Proman Montpellier recherche pour l'un de ses clients un assistant administratif dans le cadre d'un renfort au service fabrication. Vous aurez en charge l'édition et l'impression des fiches de fabrication, la saisie et la mise à jour des données de production des commandes, agrafage, collage, mise sous enveloppe des dossiers. C'est un contrat de travail à durée déterminée d'une période de 3 mois, 35 heures par semaine, travail en journée. Une expérience d'un an sur le poste est exigée.
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0: Les fêtes votives sont à l'honneur. Elles commencent en juillet et finissent en août. Les fêtes votives sont des fêtes locales de tradition camarguaise où le taureau de Camargue est mis à l'honneur. Abrivado et bandido, taureaux et chevaux dans les rues, courses camarguaises, taureaux dans les arènes avec les raseteurs, concerts, ambiance musicale et bien sûr déjeuner au pré. Notez bien les dates. À Montcalm, du 26 au 28 juin. À Aubord, du 1er au 5 juillet. Et Margue, du 11 au 19 juillet. Franquevaux, du 17 au 19 juillet. Galician, du 21 au 26 juillet. Et en août, ce n'est pas terminé. Le Quélard, du 1er au 9 août. Vauvert, du 8 au 16 août. Et Beauvoisin, du 15 au 23 août. Bref, vous l'aurez compris, des fêtes de fin juin jusqu'à fin août. Alors n'hésitez plus et venez vivre nos traditions.
1: Vous pouvez retrouver ces bons plans sur le site internet coeurdepetitecamargue.fr.
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4: À l'occasion de l'inauguration de la première Honorando du Gard, qui a eu lieu le vendredi 12 juin au Mas du Notaire à Galician, nous avons interviewé un certain nombre de personnalités présentes sur place. Écoutez maintenant l'une d'entre elles.
5: Patrick Mallet, responsable de la communication et événementiel de l'appellation des Vennes et Costières de Nîmes. Ben, on est très contents, les Costières de Nîmes, que ce premier sentier d'honorando du département du Gard se soit réalisé ici, dans ce terroir des Costières de Nîmes, alors la partie la plus au sud. Le hasard des calendriers ou du calendrier fait que nous étions présents il y a quelques jours seulement, il y a cinq jours exactement, pour les Vignes Toquées, qui reprenait en partie finalement le tracé qui a été proposé sur cet honorando, où effectivement on a la chance à Galician d'avoir deux caves, une cave particulière avec le Mas du Notaire et une cave coopérative qui est l'une des plus grosses de l'appellation des Costières de Nîmes, la cave de Galician Signature, ici sur ce hameau de la ville de Vauvert, parce que Galician n'est qu'un hameau de la grande commune de la ville de Vauvert.
6: Et pour les Costières de Nîmes, c'est important de favoriser et d'impulser des nouvelles initiatives comme ça. Vignes Toquées, bon, ça fait quelque temps que ça existe, mais un sentier œnologique, peut-être d'autres choses aussi.
5: Aujourd'hui, l'honorando ou le no-tourisme au sens large est très important, surtout ici dans ce terroir quand même de Galicien, qui croise des voies vertes, des diaronas et des endroits vraiment remarquables. Et c'est très important aujourd'hui pour les vignerons et pour les domaines de pouvoir accueillir aussi des gens dans leur domaine qui viennent naturellement, parce que l'environnement tout proche est quand même exceptionnel. On est à quelques kilomètres de la manade Blatière, il y a la manade Rémo sur le parcours, on a des paysages magnifiques avec ces étangs du Scamandre et du Charnier. Et c'est vrai que c'est des lieux de villégiature qui pour nous paraissent normales, mais qui pour la majorité des Français ou des étrangers sont exceptionnels. Moi qui ai travaillé pendant une semaine ici sur ce parcours des Vignes Toquées, j'ai pu voir combien d'étrangers passaient sur la Via Rhôna et combien étaient tous subjugués par la qualité des paysages, du terroir et de cette ambiance entre les Costières et la Camargue que symbolise parfaitement Galicien.
6: Oui, alors le vin, les Costières, le tourisme, la Camargue, les traditions, ce sont des éléments porteurs pour le tourisme, pour le développement économique.
5: Alors, le vin, il s'en fait dans le monde entier, il s'en fait partout en France, il y a de très bons vins partout. Mais c'est vrai que nous, les Costières de Nîmes, on a une singularité, c'est notre richesse culturelle, notre terroir. On est l'appellation la plus au sud de la vallée du Rhône, on est la dernière appellation composée de ces grands vins qui partent de Condrieu en passant par Cotroti ou Châteauneuf-du-Pape jusqu'à chez nous. Et c'est vrai que ce terroir de la vallée du Rhône est celui du terroir des Galets-Roulés. Nous, ici en Costières, et surtout à Galician, on le voit très bien, parce que quand on va sillonner ces 10 km de randonnée, ben on va pas à pas descendre finalement de ce terroir de galets roulés si particulier des Costières de Nîmes, pour arriver finalement à ces étangs de Camargue, où les Costières de Nîmes s'arrêtent, parce que pour faire des grands vins, il faut un grand terroir, et on a la chance d'avoir ce grand terroir à Costières de Nîmes.
6: Et les Costières de Nîmes aussi sont impliquées dans tous les événements festifs de la région, parce que le vin et la fête, c'est quelque chose qui est porteur et qu'il faut être présent.
5: Oui, le vin est
6: les férias,
5: le vin indubitablement est un produit
6: rassembleur.
5: de rassembleur, comme vous dites, mais de sociabilité, de partage, de joie, parce que ben, trinquer avec quelqu'un, c'est, ça veut dire quelque chose, quoi. Donc c'est vrai que pour nous, c'est très important. Et quel plus bel endroit peut-être que le Midi de la France et chez nous en Costière de Nîmes que de trinquer avec des copains au travers des concerts l'été, des jeux divins à Nîmes tous les jeudis soirs des jeudis de Nîmes, oui. Ou dans tous les événements que peuvent organiser les comités des fêtes de la région, oui. Ou bien les domaines eux-mêmes qui produisent aujourd'hui aussi beaucoup de soirées. Oui. Le Mas du Notaire va accueillir les Costières Sonores, Galicien Signature fait sa grosse soirée début juillet. Donc oui, c'est un terroir festif, mais c'est aussi un terroir très qualitatif et on peut faire la fête avec des vins de gastronomie et c'est la chance qu'on a ici en Costière de Nîmes.
6: Et pour terminer, qu'est-ce que vous souhaiteriez voir émerger pour l'avenir, pour le futur des Costières de Nîmes?
5: Oh ben, en charge de la communication et l'événementiel des Costières de Nîmes, il y a une petite idée qui me trotte par la tête et on a la chance d'avoir ça ici à Galicien où se croisent la Voie Verte qui arrive de Beauvert et la Via Rona qui passe tout au sud. C'est pourquoi pas imaginer un événement dans l'esprit des vignes toquées mais pour des deux roues autour du vélo qui pourrait s'appeler Costières en selle par exemple, où on pourrait sillonner le terroir, que ce soit ici à Galicien, mais ça pourrait être aussi à Saint-Gilles, mais ça pourrait être aussi du côté de Montfrein, puisque l'appellation des Costières de Nîmes remonte jusqu'à Cernac, où on pourrait faire comme ça, une fois par an, une belle rando vélo aussi sur ce terroir des Costières de Nîmes, et mêler la qualité de nos paysages avec la qualité des vins de nos vignerons.
0: 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Tout de suite, on retrouve Caroline, conseillère en séjour à l'Office de Tourisme Cœur de Petite Camargue, qui réunit, je vous le rappelle, les communes de Vauvert et Margaux, Bord, Beauvoisin et Le Quélard. Elle vient toutes les fins de semaine pour tout simplement nous donner des idées de sortie sur ce territoire. Salut Caroline!
7: Salut Dominique!
0: Allez, la semaine du 8 au 14 juillet, quelles sont les actions, les activités, les animations qui sont mises en place sur le territoire de la communauté des communes de Petite Camargue? On a d'abord cette fameuse exposition de Vauvert qu'on répète chaque fois en début d'agenda, du 2 au 5 septembre, aux fragilités de la plasticienne Julie About, une exposition sensible et poétique où délicatesse et réflexion se rencontrent. Tout public, c'est gratuit et c'est l'espace culturel Jean Jaurès à Vauvert. C'est ouvert le mercredi toute la journée, le jeudi que l'après-midi et le samedi que le matin. Que se passe-t-il le mercredi 8 juillet à Aymargues, dis-moi?
7: Une course de taureaux jeunes. C'est l'anniversaire de la manade de Saint-Pierre. Ah. Cette course est à 17h30. Alors Dominique, des taureaux jeunes, c'est quoi?
0: Alors un taureau jeune, c'est un taureau qui n'a jamais, jeune bien évidemment, mais qui n'a jamais était dans une arène, donc c'est la première fois qu'il se retrouve dans une arène. Alors bon, on a du spectacle à coup sûr.
7: Voilà, donc c'est organisé par le club taurin La Balestia, l'entrée est à 8 euros. Après la course donc de ce mercredi 8 juillet à 17h30, une petite buvette musicale avec grignotage vous seront offerts.
0: Le lendemain, le jeudi 9 juillet, course de taureaux jeunes à 17h30, toujours à Aymargues avec les manades de Guillaume et Reynaud, cette fois-ci organisée par le club taurin La Balestia, toujours entrée 8 euros, toujours grignotage et buvette musicale après la course, à consommer avec modération. Le samedi 11 juillet à Vauvert, que se passe-t-il? Toujours en loto, à l'extérieur. Ça, c'est la spécialité vauverdoise depuis quelques temps.
7: Et c'est un loto géant, organisé par la Peña Toros y Fiesta aux arènes. Donc, prévoyez quand même la bombe anti-moustique, je suis désolée de vous le dire. Donc, rendez-vous à 19h aux arènes de Vauvert ce samedi 11 juillet. Donc, il y a 8 kins et 4 cartons pleins, dont un, ta-da-da, à 800 euros.
0: Ouh là là là là, 800 euros, ah ouais, ça c'est un beau carton plein. Lundi 13 juillet à Beauvoisin, c'est la soirée républicaine, c'est la veille du 14 juillet. Je vous rappelle, c'est la fête nationale française. Soirée républicaine à partir de 19h, donc à Beauvoisin, avec un concert de Git Harmonie, petite restauration, structure gonflable pour les enfants. Et c'est sur la fameuse place du Temple à Beauvoisin.
7: Et on continue, et toujours ce lundi 13 juillet à Vauvert. La fête nationale, départ du défilé du centre-ville jusqu'au parc de l'Hespérion, et là, un spectacle pyrotechnique à la tombée de la nuit.
0: Voilà, les feux d'artifice reviennent, en espérant qu'on puisse le faire, puisqu'avec les sécheresses, etc., j'espère que ce ne sera pas trop dangereux.
7: Et l'événement phare de cette semaine, Dominique, c'est la fête votive des Margues du 10 au 19 juillet. Donc le vendredi 10 juillet à 20h30, alors c'est un petit coup de cœur sympa, les jeunes sont passés à l'office de tourisme, ils nous ont remis l'affiche et je pense que ça va être assez drôle. L'intervillage qui est organisé donc par cette jeunesse émargoise, les cow-boys qui seront émargues contre les Indiens massiargues. Une rencontre pleine de surprises et de fou rire aux arènes et l'entrée est à 5 euros. Allez-y, je pense qu'on va passer une bonne soirée.
0: Et Margue contre Marciargue. Le lendemain, le samedi. Ah non, ça c'est le samedi. Oui, le lendemain.
7: C'est toujours pendant la fête.
0: Pendant la fête des Margues, oui, le 11 juillet, la journée sans et or.
7: Qui est très attendue d'ailleurs.
0: Alors,
7: hein.
0: C'est quoi ? C'est une. Il y a une engasado du Vidour, la Vélémanade Arlantenco. Obanel Baranchelli et Lesco, c'est voilà, c'est une
7: ça,
0: gaz.
7: C'est une gaz, mais une belle gaz, la traversée donc du Vidourle qui part de Massiargue et qui traverse donc pour aller jusqu'à Émargues.
0: Voilà, la traversée du Vidourle part des gardiens avec des taureaux,
7: les taureaux,
0: bien évidemment.
7: Bien sûr, à 11h, ce samedi 11 juillet.
0: Le dimanche 12 juillet, 21h, le point fort, c'est le taureau mousse. L'entrée est à 4 euros. Le mardi 14 juillet,
7: à 19h, bal avec la jungle, qui est connue. Et à 22h15, les feux d'artifice au parc du docteur Broche. Le mercredi 15, c'est la journée des Pékélés, avec de nombreuses animations pour les enfants. Petits trains, structures gonflables et pas mal d'autres activités. Donc, fête votive des Margues du 10 au 19 juillet.
0: Merci Caroline de l'Office de Tourisme Cœur de Petite Camargue. On se retrouve toutes les semaines pour l'agenda des sorties sur les communes du Quélard, Aubord, Beauvoisin, Émargues et Vauvert. Je vous rappelle que vous pouvez aussi réécouter, télécharger cet agenda sur le site ou sur le SoundCloud de radiosystème.fr. Pour en savoir plus, un site internet, un Facebook.
7: Oui Dominique, le site internet de l'Office de Tourisme Cœur de Petite Camargue est www.cœurdepetitecamargue.fr. Vous pouvez aussi nous retrouver sur la page Facebook de l'Office de Tourisme ou sur l'Instagram.
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0: Bonjour, bienvenue, il est 10h à Paris, 8h en temps universel. Merci d'écouter RFI. Vous avez la parole dans 10 minutes, vos questions sur l'actualité et dans 40 minutes, vos réactions sur la RDC. La tenue d'un dialogue national inclusif est-elle devenue indispensable? Mais d'abord, le journal international. Et c'est avec vous, Gaëtan Plenet. Bonjour.
1: Bonjour, Juan. Bonjour à tous. C'est dans ce journal, on va parler de la nouvelle nuit de frappes au Moyen-Orient, des frappes américaines en Iran et des frappes iraniennes contre des bases américaines dans plusieurs pays de la région. On va aussi parler de la canicule qui n'était pas partie bien longtemps en Europe. Elle est de retour déjà, notamment en France. La France qui affronte le Maroc ce soir en quart de finale de la Coupe du Monde masculine de football. On en parle à la fin de cette édition. 14 morts, 78 blessés, c'est le bilan du ministère iranien de la Santé, le bilan de deux nuits de frappes américaines dans le pays, dans plusieurs régions, 90 cibles visées la nuit dernière, nous dit l'armée américaine. De son côté, la République islamique a répliqué en attaquant, comme la veille, des bases américaines au Koweït, à Bahreïn, mais aussi au Qatar, le tout malgré le cessez-le-feu entre les deux pays. Il est terminé, a d'ailleurs dit hier Donald Trump, sans pour autant fermer la porte à la poursuite des négociations de paix. Mais difficile de les mener à bien ces négociations alors que les États-Unis ont éliminé une grande partie des élites iraniennes. C'est ce que nous dit Hassni Abidi, directeur du Centre d'études et de recherche sur le monde arabe et méditerranéen.
2: Le départ de Ali Khamenei, de la Rejani, vous avez toute une élite finalement du régime iranien qui n'est plus là. Et on a probablement une nouvelle élite, une nouvelle composition où les gardiens de la révolution, ceux qui mènent la guerre, sont devenus les seuls responsables de la gestion à la fois militaire, sécuritaire, mais ce qui est nouveau aussi, diplomatique, et ce qui montre un peu cette contradiction, surtout dans la relation avec les pays du Golfe. Et c'est cette dualité au pouvoir qui rend à la fois le maintien de cessez-le-feu difficile, mais qui rend même la négociation encore plus difficile. Finalement, le président Trump a favorisé l'émergence d'une haine beaucoup plus radicale que la précédente.
1: Des propos recueillis par Oriane Verdier, une haine contre l'Amérique particulièrement palpable dans les rues iraniennes depuis 6 jours et le début des hommages à l'ayatollah Ali Khamenei tué au premier jour de la guerre. Ça se termine aujourd'hui avec les funérailles du guide suprême à Marchad, dans le nord-est du pays, sa ville natale. Des funérailles repoussées de quelques heures. Elles auront lieu finalement à 14h, heure locale. La télévision iranienne évoque du retard pris dans le transfert de sa dépouille, mais elle vient d'arriver, ça y est, dans la ville, selon des médias d'État. Notez que la liaison ferroviaire entre Téhéran et Marchad est suspendue après les frappes américaines de la nuit, des frappes mutuelles, et qui semblent éloigner encore un petit peu plus le retour à la normale dans le détroit d'Ormuz. Quelques 6000 marins sont toujours bloqués sur leur navire dans le golfe Persique, attendant de pouvoir franchir le détroit. Eux aussi sont marins, mais ils sont plus que bloqués, ils sont carrément pris en otage et l'Organisation Maritime Internationale réclame leur libération. Les 3 navires ont été détournés par des pirates en avril et en mai dernier au large des côtes somaliennes et dans le golfe d'Aden. Nicolas Feldman, les observateurs notent un regain d'activité de piraterie dans la région.
3: I cannot comment on individual.
4: Cyrus Modi n'en dira pas plus sur l'identité de ces marins pris en otage, mais il le confirme. Son centre de signalement de la piraterie est bien en contact avec les équipages retenus sur les 3 navires.
5: Les navires détournés ne sont pas très grands. Il s'agit d'une boutre, un bateau traditionnel, d'un petit cargo et d'un tanker. Les pirates ont visé ces navires parce qu'ils savent que la sécurité à bord n'est pas très importante.
4: D'après l'OMI, ces derniers mois, au moins 24 tentatives et actes de piraterie ont ciblé des navires dans la mer Rouge et le golfe d'Aden. La preuve pour Cyrus Modi que la menace est repartie à la hausse.
5: Par rapport à l'année dernière, oui, il y a plus d'activités de piraterie. Des navires ont été détournés, on a constaté aussi des tentatives d'abordage et certains ont été visés par des tirs.
4: Des pirates plus actifs dans la région, cela s'explique par le redéploiement d'une partie des flottes occidentales vers le détroit d'Ormuz. Paul Touret, directeur de l'ISEMAR, l'Institut supérieur d'économie maritime.
6: Le conflit en Iran a mobilisé les moyens américains qui peuvent être décalés, les moyens européens aussi. Donc c'est sans doute un appel du vide dans lequel la piraterie somalienne s'est sans doute remis en position de

0: depuis près de 35 ans et il a été tué mardi matin à Houston, au Texas. Un agent de la police fédérale de l'immigration lui a tiré dessus. Selon le ministère de la Sécurité intérieure, il aurait tenté d'échapper à son arrestation lors d'un contrôle routier de l'ICE. 20,74 degrés en moyenne le mois dernier en Europe occidentale, qui a connu le mois de juin le plus chaud de son histoire. C'est ce qu'on apprend ce matin dans un rapport de l'Observatoire climatique Copernicus, publié alors qu'une partie de la région fait face justement à une nouvelle canicule. C'est le cas de la France qui n'est pas prête face aux conséquences dangereuses du changement climatique. Ça, c'est un autre rapport qui le dit ce matin, celui du Haut Conseil pour le climat. L'organisme indépendant préconise notamment de renforcer le cadre réglementaire dans le monde du travail, de mieux garantir les investissements nécessaires à la transition, encore de prôner la sobriété dans l'agriculture. L'agriculture qui est à la fois, on le sait, responsable du changement climatique, tout en payant les conséquences de ce fléau. Ainsi, dans plusieurs régions françaises, les moissons ont été particulièrement précoces cette année. Ce n'est pas forcément une bonne nouvelle, comme nous l'explique David Vincent. Il cultive lui-même près de 200 hectares de céréales dans le département de l'Aude.
1: La station météo sur l'exploitation me donne 38,8. Les vagues de chaleur depuis le mois de mai ont accéléré la fin de cycle de toutes les cultures. Donc on a commencé les moissons facilement 15 jours avant ce qu'on faisait historiquement. Clairement, aujourd'hui, il manque des quintaux. On a eu de la chance parce que cet hiver, on a eu des épisodes de pluie qui ont refait les stocks d'eau dans les sols. Ça a permis d'avoir des croissances de la végétation et des plantes qui ont été correctes tout le printemps. Mais à partir du mois d'avril, il s'est arrêté de pleuvoir. Et donc, d'une récolte qui potentiellement pouvait être une belle récolte début mai, quand on a commencé au mois de juin, on a perdu sur mon secteur entre 10 et 30% de récolte, de potentiel. Je fais du blé dur, du blé tendre, de l'orge, des pois protéagineux, du sorgho, du maïs en sec, du tournesol, du colza. Et avec les incertitudes climatiques qu'on subit depuis pas mal d'années en Occitanie, mais je m'aperçois que c'est la meilleure manière de s'adapter jusqu'à preuve du contraire.
0: Des propos recueillis par Raphaël Morand. Et puis en football, un premier ticket à prendre ce soir pour le dernier carré de la Coupe du Monde masculine. Et ce sera soit pour la France, soit pour le Maroc. Les deux équipes s'affronteront à 20h en temps universel. En 2022, on s'en souvient, les Marocains s'étaient inclinés en demi-finale justement face à ces mêmes Français. Mais pas sûr que le résultat soit le même cette fois-ci, car les Lions de l'Atlas confirment leur régularité. On va voir soit ce soir, en tout cas dans les rangs marocains, beaucoup de joueurs originaires de Casablanca et de ses quartiers populaires. Alors forcément, là-bas, on les suit de très près, ces joueurs. Un reportage de Mathias Reynal.
2: Un soleil de plomb, il fait 35 degrés à l'ombre. Les gamins suent à grosses gouttes, mais ils sont quand même venus s'entraîner. C'est Delis Alaoui qui les coach.
3: Il y a de grandes stars de l'équipe nationale qui ont été découvertes sur les terrains et dans les ruelles des quartiers.
2: Delis Alaoui a entraîné le milieu de terrain Asdinou Nahi, auteur d'un doublé lors du huitième de finale face au Canada. C'est Soufiane Rahimi qui a marqué le troisième but. Les deux sont casablancais et issus d'un milieu modeste.
3: C'est une fierté pour eux, pour Rahimi et Ounahi. Ils ont le style et cette grinta propre au quartier populaire de Casablanca. Ils ont l'amour de la sélection nationale.
2: Ici, la détection se fait grâce à un maillage très resserré d'associations sportives.
3: Elles font un grand travail, elles sont la base même du football marocain.
2: Et la nouvelle génération issue de cette formation est déjà là. Hamza a 14 ans.
4: J'espère pouvoir jouer dans les grands clubs comme le Real Madrid ou le Raja et participer un jour à la Coupe du Monde, à la Ligue des Champions. Je veux faire comme Ounahi, réaliser mes rêves.
2: Ici, tout le monde attend avec impatience le quart de finale contre la France pour voir les quartiers de Casablanca triompher à travers les Lions d'Atlas. Mathias Reynal, Casablanca, RFI.
0: Eh bien, encore un petit peu de patience. France-Maroc, le coup d'envoi, je le rappelle, à 20h en temps universel. Ce sera à suivre en direct sur les antennes africaines de RFI. Il est 10h10 à Paris, l'heure de retrouver Juan Gomez pour Appel sur l'actualité.
5: Avec les auditeurs de RFI, merci. Gaëtan Plenaire, restez avec nous, ne bougez pas. On revient dans 30 secondes.
6: Cette année, la grande finale du Challenge Up Afrique s'est tenue à Paris durant le salon Viva Technologie. L'occasion d'échanger autour des solutions tech au service d'un monde plus propre, thématique phare de cette 10e édition. Bravo à Cindy Monjoli pour sa victoire grâce à son projet Soso Market. Cette édition anniversaire a été rendue possible grâce à la richesse des projets reçus, l'engagement de notre jury d'experts.
7: Retour sur Radio Système, c'était les informations délivrées par notre partenaire Radio France Internationale. On continue.

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3: À l'occasion de l'inauguration de la première Honorando du Gard, qui a eu lieu le vendredi 12 juin au Mas du Notaire à Galician, nous avons interviewé un certain nombre de personnalités présentes sur place. Écoutez maintenant l'une d'entre elles.
4: Frédéric Bergeron, directeur commercial de la cave Galician Signature.
5: Très bien. Alors, monsieur Bergeron,
4: oui.
5: Pour vous, qu'est-ce que ça veut dire ce parcours haut et non logique et de rando?
4: En fait, c'est l'intérêt d'abord, de montrer la beauté du terroir de Galician, qui depuis de nombreuses années est mis en évidence par ses vins. Là, le côté intéressant, c'est d'avoir un parcours qui permettra à nos touristes et à nos locaux de venir les découvrir à pied, à leur cadence, et en même temps de compléter leur connaissance de la région par des arrêts qui leur permettront à la fois de déguster du vin et aussi d'avoir une notion culturelle sur les endroits où ils s'arrêteront.
5: Oui. C'est un nouveau public, les randonneurs, pour les vignerons des Costières de Nîmes, pour Galician et votre cave?
4: Oui, et c'est le côté intéressant en fait. On a toujours axé nos démarches sur un tourisme éloigné, sur un tourisme qui venait en voiture, etc. Là, on rentre dans une famille de touristes qui prennent le temps de découvrir, d'échanger, où la valeur humaine a une notion importante. Et donc ce temps-là, en fait, il est mis à contribution pour s'enrichir de connaissances. Et sur les vins, c'est très important pour nous de pouvoir dire, bah, tiens, on va profiter et participer.
5: Et alors, ici à la cave coopérative de Galician, une des premières caves des Costières de Nîmes.
4: Oui.
5: Comment vous voyez le développement qui va s'en suivre à l'issue de cette inauguration de l'Honorando?
4: Alors pour nous, en fait, c'est une vraie démarche autour du projet Honorando. On va créer un kiosque qui va permettre de présenter la cave dans son architecture, dans son histoire, avec les vignerons qui ont marqué notre histoire. Ça sera aussi l'occasion, avec notre équipe Rachel et Michael, de pouvoir présenter nos cuvées emblématiques de la cave, avec la cuvée 1800 et d'autres cuvées autour. Donc c'est vraiment une mise en place et un engagement de la part de la Galician Signature autour de ce public qui va venir nous voir et qui va nous demander de découvrir et de participer.
5: Alors, bien sûr, la cave coopérative de Galician s'inscrit aussi, en plus, dans ce territoire, dans l'ONO tourisme aussi.
4: Oui.
5: En rapport avec cette rando.
4: Oui, oui. Nous, on est très engagés avec nos labels RSE en permanent. Et c'est vrai, le fait de pouvoir mettre notre outil à contribution et à disposition de ce tourisme, c'est important. Parce qu'en même temps, comme il a été signalé, on le fait aussi de manière collective avec le Mas du Notaire, qui est à proximité de notre cave, et on veut montrer que l'univers vigneron a ce côté solidaire. C'est important de partager et de faire ensemble.
5: Les difficultés économiques, la crise que traversent les vignobles de partout en France, pour vous, qu'est-ce que ça marque aujourd'hui, actuellement?
4: Alors effectivement, c'est une notion importante. Hein. Le monde du vin est en crise depuis de nombreuses années. La consommation de vin baisse, la consommation de vin rouge baisse encore plus, elle est encore plus indexée par la baisse. Et les Costières de Nîmes ont été souvent regardées pour leur couleur rouge. Pour nous, le projet est justement de faire découvrir ce que l'on fait de très très bon en blanc et en rosé. Et donc c'est nécessaire de pouvoir bouger un peu les lignes, d'accéder à un tourisme qui fait attention à lui, qui mange mieux, qui boit mieux et moins. Et donc c'est aussi cette occasion-là qui nous amène à nous investir dans ce projet Honorando.
5: Alors, bouger les lignes, ça veut dire aussi innover, inventer de nouveaux produits?
4: Alors, il est compliqué d'inventer. Par contre, il est en notre capacité de nous amener à être plus en lien avec les attentes du consommateur. Donc au niveau de la cave de Galician Signature, on travaille effectivement sur des projets avec moins d'alcool, avec des vins plus digestes, des cuvées qui sont plus des vins de partage et moins des vins de gastronomie, comme on le faisait auparavant. Donc effectivement, c'est un vrai projet d'investissement sur la partie viticole et œnologique de la cave.
5: Très bien. Des mélanges de vins aromatiques, peut-être. On a vu apparaître une année des canettes de limonade vin. Hein, je ne sais pas comment on appelle ça.
4: Alors, à l'époque, effectivement, il y a eu un projet précurseur, puisque, comme on a dit, la cave s'appelait la cave pilote de Galician. Donc, on a souvent été en avance sur des projets et sur des innovations. Cette partie boîte a été arrêtée parce que peut-être trop tôt arrivée sur le marché. Là, effectivement, on travaille à nouveau sur de nouveaux projets pour accéder à cette clientèle plus jeune qui boit le vin différemment, qui considère le vin plus comme une boisson. Donc, effectivement, je pense que dans les mois à venir, de nouveautés apparaîtront sur le marché. Et donc, on communiquera auprès de la clientèle et des réseaux. Et on sera heureux d'accueillir cette clientèle au niveau du caveau avec Rachel et Michael pour faire découvrir tous ces produits.
5: Vous avez un dernier message à transmettre aux visiteurs qui viendront prochainement ou cette prochaine saison touristique dans les Costières.
4: Mais puisque vous me permettez de le faire, effectivement, on a une soirée le 4 juillet qui est un peu les prémices de cette Eno-Rando. Le 4 juillet, c'est une fête autour de la cave de Galician qui permet de concilier musique et vin. Et donc, on serait ravis de recevoir tous les gens autour de Galician, Nîmois et Hérolté, qui souhaiteraient se joindre à nous pour cette grande manifestation et cette grande fête.
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8: Trônant fièrement sur la place Gambetta, la tour de l'horloge est la mémoire vivante de Vauvert. La cloche de la tour a rythmé la vie des passants pendant des siècles. 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
1: Après une première édition à Sandras en 2023, le Festival du Vivant en Cévennes a eu lieu du 16 au 30 mai 2026 sous une forme itinérante à la rencontre des autres vallées cévenoles et de leurs habitants et habitantes entre le nord du Gard et le sud de la Lozère. Guillaume Sirieux, chargé de mission au syndicat des Hautes-Vallées cévenoles.
2: Cette deuxième édition, on est en itinérance dans les vallées cévenoles. On n'est plus deux structures porteuses comme à l'époque, mais on est quatre structures à travailler sur ce projet de festival. Donc le syndicat, le Parc National des Cévennes, mais aussi le CPIE du Gard, donc qui est l'association qui est la tête de réseau des acteurs de l'éducation à l'environnement, et les écologistes de Lozière, qui est une association naturaliste basée au nord de Montpellier, avec qui on travaille depuis la première édition sur le festival. Et donc on est maintenant sur deux semaines en itinérance dans les vallées cévenoles avec une vingtaine de communes concernées par le festival.
1: Manon Debrun, chargée de projet au Festival du Vivant, elle nous dévoile les objectifs de cet événement ambitieux.
3: L'objectif de ce festival qui se veut assez ambitieux, tant par le fond que par la forme, c'était de proposer deux semaines d'itinérance autour du lien au vivant et de proposer aux habitants et aux habitantes des Hautes-Vallées cévenoles de découvrir des ateliers, des spectacles, des concerts, des rencontres de manière participative pour essayer de discuter d'un autre moyen d'envisager la vie dans les Hautes-Vallées cévenoles. Ça a commencé il y a déjà 10 jours. C'est de la production culturelle, énormément d'acteurs issus du champ de l'éducation à l'environnement, de l'éducation populaire, de la culture, qui se sont retrouvés autour de tables pour pouvoir proposer des journées et des activités qui puissent être assez innovantes.
1: De l'innovation, il en est question avec des ateliers en bord de rivière menée par Anne Piffard, compositrice du collectif Arquitas.
4: On invite les personnes justement à utiliser ce micro et à écouter au casque en direct ce qu'ils entendent dans la rivière. Et puis aussi on a une table avec aussi des casques et un ordi où on peut entendre les sons qu'on a enregistrés depuis le mois de décembre. Et Pierre-Alain présente certains sons avec des photos. Et comme ça c'est le moyen d'échanger avec les personnes sur des thématiques et des situations concrètes des rivières.
5: Je suis restée là, fermer les yeux pour ressentir à l'intérieur de moi la résonance de l'eau.
1: Ce numéro de 180 secondes a été réalisé par RGO, Radio Grille Ouverte, pour l'Assemblée Régionale des Radios Associatives dans le cadre d'un partenariat avec la région Occitanie-Pyrénées-Méditerranée.

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4: À l'occasion de l'inauguration de la première Honorando du Gard, qui a eu lieu le vendredi 12 juin au Mas du Notaire à Galician, nous avons interviewé un certain nombre de personnalités présentes sur place. Écoutez maintenant l'une d'entre elles.
5: Bonjour, Pascaline Zapata, vice-présidente de l'Office du Tourisme et propriétaire du Mas des Pointes à Franquerot, avec deux gîtes.
6: Qu'est-ce que vous attendez de cet événement qui s'est produit aujourd'hui au Mas du Notaire, c'est-à-dire l'inauguration d'un parcours haut et non rando pour ceux qui sont en visite dans le territoire?
5: Alors je trouve ça très très bien d'avoir créé cette néo-rando parce que nous avons déjà pas mal de viticulteurs qui reçoivent nos touristes, mais rien de vraiment structuré. Donc c'est nous qu'on envoie nos touristes promener en disant vous pouvez passer par là, par là. Là, ça y est, on se retrouve avec une carte, un vrai parcours, avec des explications, quelque chose de structuré. On se retrouve avec une plaquette qu'on peut proposer à nos visiteurs et ça c'est quand même très important. Oui. Un visuel, c'est bien de s'appuyer là-dessus.
6: Ouais. Voilà. Un événement, un nouveau circuit qui va parler aux visiteurs.
5: Totalement, parce que même si nos visiteurs viennent en premier en Camargue, la Camargue, c'est aussi les Costières de Nîmes, c'est ces galets roulés, c'est le plateau qui, par exemple, quand vous traversez Générac, Beauvoisin ou même Galician, vous avez une vue merveilleuse. Tout est dit dans ce regard-là, d'ailleurs. Vous n'avez qu'à poser le portable, ouvrir les yeux, et puis vous avez la vigne d'un côté, les marais de l'autre. Et ça, je trouve ça merveilleux sur notre territoire.
6: Oui. Des événements, des paysages qui vont marquer les visiteurs parce qu'ils vont découvrir quelque chose de peut-être pas nouveau, mais qu'ils n'ont jamais accéder.
5: Tout à fait. C'est des endroits où je pense que personne jusqu'à là, enfin peu de personnes empruntaient. Et là, ils ont la possibilité maintenant de rentrer dans les sentiers battus, on va dire, et découvrir ce terroir, parce que le vin des Costières fait partie de la Camargue. C'est important, c'est essentiel, ça fait partie de notre histoire aussi.
6: Vous avez croisé et rencontré des fois des visiteurs, des touristes qui étaient en demande de nouveautés en Camargue, à part les chevaux, les taureaux, les fêtes votives, les arènes. Autour du vin, un événement comme celui-là, ça vous paraît intéressant ?
5: Complètement, complètement intéressant. Je le répète, c'est vrai que beaucoup de personnes viennent ici pour voir les taureaux, les chevaux, et puis je ne cacherai plus l'amour que j'ai pour toute cette tradition et passion de la bouvine et la roussatine. Mais le vin est en demande aussi, les vignes sont en demande, les gens veulent savoir comment on le fait, comment il naît dans les fûts, et puis je trouve ça... Pour moi, la vigne et le vin, c'est quelque chose de merveilleux, c'est social, parce que poser une bouteille de vin sur la table, ça va déclencher des conversations, poser en deux, ça va en déclencher plus, et à la troisième bouteille, il y a une conversation de dingue qui se fait.
6: Oui.
5: Donc c'est essentiel, ça fait partie, je le redis, de notre territoire, et les gens sont en demande, en effet.
6: Oui, la vigne, le vin, ce sont des histoires de famille aussi, de plusieurs générations parfois. Qu'est-ce que ça vous dit ?
5: Ah, moi, ça me parle énormément. C'est les mains de l'homme qui façonnent ce grain de raisin, qui façonnent ce vin. C'est une famille, c'est des sacrifices, c'est des moments de joie quand vous avez une très belle cuvée. C'est une histoire. Et comme tout ce qu'on travaille en Camargue, comme tout ce qu'on propose, c'est une histoire de famille et de terre.
6: Un dernier mot pour nos visiteurs qui voudraient venir voir, goûter aussi ce parfum de vin en Camargue.
5: Eh bien, je leur dirais, venez goûter un petit vin avec un morceau de saucisson de taureau AOP, rien de mieux.
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2: À l'occasion de l'inauguration de la première Honorando du Gard, qui a eu lieu le vendredi 12 juin au Mas du Notaire à Galician, nous avons interviewé un certain nombre de personnalités présentes sur place. Écoutez maintenant l'une d'entre elles.
3: Bruno Pascal, bonjour. Alors qu'est-ce que ça veut dire pour vous cette initiative de faire une Honorando dans les Cossières de Nîmes?
4: Et je crois qu'on peut être fier à Galician d'accueillir la première Honorando, que c'est la première quand même dans le Gard. Je crois que c'est important. Et puis c'est important pour notre attractivité. C'est important de mettre en valeur notre patrimoine, quoi, nos agriculteurs, nos viticulteurs. Je crois qu'ils en ont bien besoin. Et tout notre territoire. Je crois que c'est important. Et puis bien sûr, derrière, le tourisme que le département accompagne, puisque récemment, on vient de faire une voie verte très importante entre Galician et Saint-Gilles, ce qui permet de relier le pont du Gard jusqu'à la mer. Oui.
3: Alors, le tourisme, les Cossières de Nîmes, le vin, ce sont des éléments fondateurs et fédérateurs pour l'attractivité de la région et du département.
4: Oui, tout est lié. Je crois qu'on vient, dans le sud du Gard, pour, bien sûr, pour découvrir le vin. Je crois qu'on a du bon vin. Je crois que nos agriculteurs et nos viticulteurs sont très sérieux, font du vin que les tourismes adorent. Et je crois que c'est pour ça aussi qu'on a énormément de tourisme.
3: Et le département agit dans ce sens?
4: Oui, moi, très heureux en tout cas et fier que le département puisse, dans ce projet, le subventionner à 50%. Je crois que c'est important. Ça montre la volonté de la présidente et des élus de mettre en avant notre beau territoire.
3: Et tous les élus, confondus, bien sûr, se mobilisent pour soutenir les viticulteurs qui, en ce moment, traversent une période difficile.
4: Oui, bien sûr, les élus, on est derrière nos agriculteurs, c'est notre savoir-faire, je veux dire, c'est important pour notre territoire, de les mettre en avant parce qu'ils font un travail énorme, c'est des gens aussi qui sont engagés, qui sont passionnés, et je crois qu'ils ont beaucoup de valeur aussi.
3: Voilà, un message pour terminer, pour ceux et celles qui seront invités à venir visiter notre Camargue gardoise, et puis le territoire costier de Nîmes.
4: Non, mais écoutez, on vous accueillera avec les bras ouverts. Je crois qu'on a un territoire important. On a la petite Camargue est belle. On a un beau patrimoine. Vous pouvez venir. Je crois que vous serez bien accueillis. Alors, à Galician aussi, c'est important. On a deux restaurants, on a des bars. Voilà, venez, n'hésitez pas. Et puis, bien sûr, tout notre patrimoine aussi à découvrir.
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0: Merci de rester avec nous à l'écoute de RFI. Il est midi à Paris et 10h en temps universel. Le journal, c'est tout de suite avec vous, Karine Bellicha, bonjour.
1: Bonjour Caroline, bonjour à tous. À la une, s'agit-il d'un véritable basculement américain en faveur de Kiev? Désormais, l'Ukraine pourra produire elle-même des missiles Patriot vitaux pour contrer les attaques russes. Donald Trump l'a promis à Volodymyr Zelensky hier au sommet de l'OTAN. Les Européens restent prudents. Nouveaux bombardements américains en Iran la nuit dernière. Nouvelle réplique de Téhéran dans les pays du Golfe. Jour de l'enterrement de l'ancien leader du régime, tué au premier jour de la guerre en février. Et puis l'éclipse est totale, star emblématique des années 80, avec sa voix rauque, inoubliable, admiratrice de Janis Joplin et de Tina Turner, son idole. La chanteuse britannique Bonnie Tyler s'est éteinte à l'âge de 75 ans. Volodymyr Zelensky est reparti très satisfait du sommet de l'OTAN à Ankara, fort de la promesse de Donald Trump de pouvoir fabriquer désormais des missiles Patriot sur son sol. Kiev le demandait depuis des mois, car ces engins sont indispensables pour intercepter les missiles balistiques russes qui frappent quotidiennement le pays. Un palier franchi dans la coopération militaire et industrielle entre les États-Unis et l'Ukraine. Mais au Parlement européen, les eurodéputés restent prudents après cette annonce. Sophia Katsenkova.
2: L'annonce de Donald Trump est vue comme un signal positif à Strasbourg, mais pas forcément comme une garantie. Thomas Pellerin-Carlin, député du groupe socialiste et démocrate, reste sur ses gardes.
3: Il faut être stupide pour faire confiance à Donald Trump. Depuis qu'il a compris que l'Ukraine était en train de gagner de la guerre, Trump a changé au moins une partie de son discours. On le note, mais personne ne doit faire confiance à Donald Trump. Donc ce discours-là, il est intéressant et on va voir si ça se traduit en actes.
2: Un doute que ne partage pas entièrement Bernard Guetta, l'eurodéputé du groupe centre-libéral Renew, veut lui croire à un vrai basculement américain en faveur de Kiev.
4: C'est dit et il y a de grandes chances que ça se réalise parce qu'il y a un revirement de la Maison-Blanche, et ce revirement est capital avec un seul bémol. On ne produit pas des missiles Patriot du jour au lendemain.
2: Reste une question plus large, celle de la dépendance aux États-Unis. Le député polonais de droite, Reinis Poznax, estime que les Européens doivent en tirer les conséquences.
5: We don't have any other options.
6: Je pense que nous n'avons pas d'autre choix que de faire confiance à Donald Trump. D'une manière générale, l'Europe doit s'engager sur la voie de la souveraineté en matière de défense et de sécurité pour que nous n'ayons plus à nous demander à qui nous pouvons ou ne pouvons pas faire confiance.
2: L'annonce est saluée, mais sans grandes illusions de la part des députés au Parlement européen. Sofia Katsenkova, Strasbourg, RFI.
1: Moscou qui qualifie d'irresponsable les engagements pris par l'OTAN en faveur de l'Ukraine hier à Ankara. Deuxième nuit de bombardement américain en Iran, Donald Trump avait prévenu que les frappes allaient se poursuivre car pour lui, le cessez-le-feu est terminé en raison de la volonté de Téhéran de contrôler désormais le trafic maritime dans le détroit d'Ormuz. Un seul itinéraire est validé par le régime et les navires qui le contournent sont pris pour cible. Les bombardements américains ont visé plusieurs ports iraniens et l'Organisation maritime internationale s'inquiète du sort des marins. Pierre-Olivier, il serait 6000 bloqués sur leur navire en attendant de pouvoir franchir le fameux détroit.
7: Le secrétaire général de l'Organisation maritime internationale l'assure, ces nouvelles attaques ne font qu'exacerber la peur et la détresse psychologique que subissent déjà les 6000 marins bloqués dans le golfe Persique. Même si, bien sûr, la majorité d'entre eux n'attend pas de pouvoir franchir le détroit d'Ormuz depuis le début du conflit, Emmanuel Chalard, secrétaire général CGT des officiers de la marine marchande.
8: Ça fait pas 6000 marins bloqués depuis 4 mois. En gros, on va dire que quand même la majorité des marins sur zone ont été, il y a eu des relèves d'équipage et des collègues les ont remplacés. Donc ceux qui sont bloqués depuis le début du conflit sont des marins qui sont embarqués sous des pavillons de libre matriculation et leurs armateurs sont finalement plus des traders que des armateurs.
7: Avec les reprises des tensions autour du détroit d'Ormuz, le syndicaliste s'inquiète aussi des conditions de navigation des marins.
8: Ce qu'on craint, c'est une banalisation des activités commerciales en zone de guerre. Encore une fois, les marins sont des marins civils, on n'est pas des militaires et on ne voudrait pas que le pli soit pris, qu'on navigue dans ce genre de conditions.
7: L'Organisation maritime internationale rappelle de son côté que la sécurité des navires et des marins n'est une nouvelle fois plus garantie dans la zone.
1: Et en représailles aux frappes de Washington, des drones et des missiles iraniens ont visé des bases américaines au Koweït, à Bahreïn et au Qatar. L'armée américaine a aussi visé des ponts ferroviaires entre Téhéran et Mashhad, cette localité du nord-est de l'Iran, où va être enterré Ali Khamenei. La liaison entre les deux villes a été interrompue. Les autorités dénoncent un crime de guerre contre des infrastructures civiles le jour de la dernière étape des funérailles de l'ancien leader du régime, tué au début de la guerre en février dernier. Sa dépouille a parcouru les hauts lieux du chiisme, dont Najaf et Karbala en Irak voisin. Des obsèques sur 6 jours conçues comme une démonstration de force du régime iranien. Du foot à présent, après un jour de pause, lancement des quarts de finale du mondial avec une affiche France-Maroc ce soir. Et quelle affiche! Les Bleus en quête d'un troisième sacre défient l'équipe montante des Lions de l'Atlas. Belle opposition en perspective entre deux équipes offensives. À Boston, les supporters marocains sont plus que prêts à soutenir leurs joueurs. Reportage de Frédéric Suteau.
9: On se voit tous les supporters.

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1: C'est premier arrivé, premier servi. 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
2: Frédéric Suto, Boston, RFI.
5: Côté français, le capitaine Kylian Mbappé devrait être particulièrement motivé ce soir, visé par des propos racistes d'une sénatrice du Paraguay qui ont provoqué une vague d'indignation. Il a reçu un soutien unanime dont ceux du président Macron, de l'ONU, du gouvernement du Paraguay et de la FIFA. Le coup d'envoi de ce France-Maroc tant attendu, c'est à 20h, temps universel. Et puis la chanteuse britannique Bonnie Tyler, star des années 80, est donc décédée à l'âge de 75 ans. Inoubliable aussi bien pour sa voix rauque que pour ses brushings spectaculaires. Olivier Roger retrace pour nous son parcours. It's a
6: Elle avait une voix éraillée, rocailleuse, séquelles de nodules sur les cordes vocales et d'une opération mal guérie. Et ce handicap fut l'un de ses plus grands atouts, une voix qui dessine un personnage rock'n'roll et amplifie une image glamour, dont la Galloise, née dans une famille modeste et pieuse, n'a jamais vraiment cherché à se départir. Gaynor Hopkins, de son vrai nom, est d'abord vendeuse, mais elle chante dans un groupe tous les samedis soirs dans les bals du sud du pays de Galles, au Royaume-Uni. C'est là qu'elle est repérée par deux producteurs qui lui font enregistrer, en 1967, son premier album. Le succès viendra deux ans plus tard avec It's a Heartache. C'est un chagrin d'amour, triomphe planétaire. Il forge sa réputation. En 1983, c'est la consécration. Le producteur Jim Steinman lui propose une ballade épique et lyrique, Total Eclipse of the Heart, un hit qui traverse les époques et continue à être régulièrement diffusé. Si jamais plus elle ne retrouvera un tel succès, Bonnie Tyler poursuivra avec constance une carrière plus qu'honorable. Admiratrice de Janis Joplin et surtout de son modèle Tina Turner. La chanteuse, toujours optimiste, n'aura jamais délaissé ni la scène ni les studios. Son 18e album, sorti en 2021, s'intitulait « Le meilleur reste à venir ».

0: inoubliable Bonnie Tyler. Voilà, pour refermer ce journal et tout de suite 8 milliards de voisins avec vous Emmanuel Bastide. Bonjour Emmanuel.
1: Vous aussi vous êtes inoubliable. Karine Bellicha, bonjour à vous. Prochain journal dans 50 minutes.
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3: Au Cameroun, le mbet est un instrument de musique traditionnel. C'est aussi le symbole de la tradition orale chez le peuple Ekang, qui l'utilise pour transmettre les récits du passé. Mais aujourd'hui, de moins en moins de personnes en jouent. Comment préserver cet instrument et son héritage culturel ?
4: Retour sur Radio Système, c'était les informations délivrées par notre partenaire Radio France Internationale. On continue nos programmes.

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2: Le 28 mai, à l'occasion de la 13e édition du dispositif de prévention des risques d'incendie Gaffe au feu dans le Gard, près de 1000 enfants des établissements scolaires ont été accueillis dans le parc du Castellas à Vauvert avec des ateliers ludiques enseignant les gestes à avoir en cas d'incendie. Écoutez Marielle Cloquemin, en charge du service interministériel de défense et de protection civile de la préfecture du Gard.
3: Donc, moi je suis Marielle Cloquemin, je travaille à la préfecture au service interministériel de défense et de protection civile. Et donc, dans ce cadre, il y a 3 ans, on a décidé de créer un village de prévention pour les gamins. On voulait l'appeler Gare au feu. C'est un nom qui est déjà pris, qui a été pris par les Canadiens. Donc on a décidé de l'appeler Gaffe au feu parce que c'est une expression qu'ont tous les gamins, c'est fait gaffe. Donc c'est devenu Gaffe au feu. Gaffe au feu à l'origine. Donc on explique, on fait donc la prévention avant le feu, pendant et après. Les 3 phases dans notre village sont exploitées. Donc il y a 3 ans, on a commencé par le bassin alésien, parce que l'histoire des feux dans le Gard, elle a commencé quand même par le feu de Porte, qui était un des plus grands feux du département. Donc nous avons été invités par la mairie de la Grand-Combe. L'année dernière, nous étions à Bagnols-sur-Cèze. Et cette année, on a décidé de venir en Camargue parce que, bien sûr, quand on parle feu de forêt, on pense à Générac. On pense aussi à la base aérienne de sécurité civile, les Canadair et ainsi de suite. Donc cette année, bien évidemment, on a pensé à la Camargue. Mardi, nous étions à Saint-Gilles. Hier, nous étions au centre de loisirs de Vauvert. Et aujourd'hui, nous sommes au parc du Castellas. Voilà. On va recevoir aujourd'hui... Sur les deux jours, plus de 1500 élèves. Par groupe, on a 18 ateliers. 18 ateliers parce que le but, c'est pas encore de leur faire des discours, c'est pas bien, faut pas, yaka, faut con. Ça, c'est pas le but. On les fait jouer. On a des jeux de Trivial Poursuite. On a invité aussi le lycée de la Grand-Combe, le lycée professionnel. Donc on a des gamins aussi qui vont expliquer comment on utilise des extincteurs. Aujourd'hui, tout est jeu, mais bien évidemment, il faut faire passer les messages de prévention. Et aussi, on a invité la gendarmerie. On a invité la gendarmerie parce que, une fois que le feu est passé, on leur dit bien que c'est une scène de crime. Et qui dit scène de crime, dit recherche d'indices et ainsi de suite. Donc aujourd'hui, tout est fait pour que les enfants jouent et apprennent, ou alors apprennent en jouant. C'est comme on veut.
4: Voilà. Et surtout, de faire très attention, ne pas jouer avec le feu.
3: Absolument, c'est aussi tout est lié. Un message. Tout est lié. Et on leur dit bien aujourd'hui, on les responsabilise parce qu'on leur dit, c'est vous aujourd'hui qui devez faire passer des messages aux adultes. On a besoin de vous. C'est plus l'inverse. Voilà notre projet.
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2: Et aujourd'hui, nous irons du côté de Vendargues et de Moguio avec deux offres d'emploi à pourvoir. Du côté de Vendargues tout d'abord, où l'on recherche des préparateurs de commandes, hommes ou femmes. L'agence Promane Montpellier-Ovalie recrute pour l'un de ses clients des préparateurs de commandes. Vous êtes disponible les 18 prochains mois et vous souhaitez vous investir dans une entreprise qui recrute. Au sein d'un entrepôt logistique alimentaire, vous serez chargé de préparer des commandes à destination des magasins. Vous conduirez un transpalette électrique. À l'aide du voice picking, vous identifiez les marchandises et quantités à prélever. C'est un contrat de travail en intérim d'une durée de 18 mois, 35 heures par semaine, travail en journée. Les débutants sont acceptés. Et pour poursuivre, nous irons du côté de Moguio où l'on recherche un assistant administratif, homme ou femme. L'agence Promane Montpellier recherche pour l'un de ses clients un assistant administratif dans le cadre d'un renfort au service fabrication. Vous aurez en charge l'édition et l'impression des fiches de fabrication, la saisie et la mise à jour des données de production des commandes, agrafage, collage, mise sous enveloppe des dossiers. C'est un contrat de travail à durée déterminée d'une période de 3 mois, 35 heures par semaine, travail en journée. Une expérience d'un an sur le poste est exigée.
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1: Bienvenue dans Portrait d'entrepreneur, la série où l'on plonge au cœur des savoir-faire qui font vivre notre économie locale. Dans ce second épisode, Radio Système a rencontré Éric Dubois, membre du club et à la tête de l'entreprise Les Sens des 5 Continents, basée à Marciargues, regroupant Pépinière et le parc floral qui y donne son nom. Pour commencer, Éric nous présente son parcours avant de devenir entrepreneur.
2: En tout premier, moi je suis fils d'artisan. J'ai toujours vu mon papa très vaillant pour tenir son entreprise, il était plombier. Ensuite, j'ai passé mon enfance dans la nature, à la pêche, à la ligne, à glaner dans les champs pour qu'on puisse manger les produits de la nature. Ah, donc j'ai passé mon enfance là-dedans. J'ai fait un an d'études dans les eaux et forêts. Et puis, toujours intéressé par la nature, donc existait une formation là, ici, sur Montpellier, qui était une formation de paysagisme et d'horticulture. J'ai fait 2 ans d'études comme ça. Voilà pourquoi j'ai choisi cette profession. Très vite, j'ai trouvé du travail. J'ai travaillé en entreprise. À la sortie de l'école, je suis devenu chef d'équipe, chef de chantier en l'espace de 6 mois. Voilà, donc. Mais au bout de 3 ans d'entreprise, j'ai souhaité me mettre à mon compte. Donc, je me suis mis à mon compte. J'avais 23 ans et j'ai démarré chef d'entreprise tout seul. Et tout de suite, j'ai suivi une formation chambre des métiers également pour savoir gérer un petit peu une entreprise. Et tout de suite, j'ai acheté un camion, le matériel nécessaire pour attaquer tout de suite la création de jardin.
1: Y a-t-il un moment précis, une rencontre ou un événement qui a changé votre trajectoire et qui vous a conduit à créer cette entreprise ?
2: Moment précis, en fait, effectivement, je me suis rendu compte que j'étais pas fait pour être dirigé à faire des aménagements que je n'appréciais pas, puisqu'à l'époque, c'était le démarrage complètement de la création des stations balnéaires et de travailler beaucoup avec des promoteurs et tout ça. Et donc, il y avait une très faible richesse végétale à utiliser dans les aménagements paysagers. Et en matière de pépinière, il y avait une très faible diversité végétale également. Et que moi, en sortant de l'école, on était obligé à l'époque d'acheter des livres de plantes. Donc un livre sur les arbres, un livre sur les arbustes, un livre sur les fleurs, etc. etc. Donc j'avais plein de bouquins à la maison que je me régalais de regarder. Et quand je voyais la tristesse des jardins qui étaient réalisés en faisant simplement des haies de laurier amande ou de pyracantha, un gazon bien vert avec un mûrier platane pour faire de l'ombre sur la terrasse et puis une bordure de rosier le long des allées. C'était pas du tout mon truc. Pour moi, faut savoir que le métier de paysagiste, c'est le fait de reproduire la nature. Et le fait d'être pépiniériste, c'est le fait de produire de la nature. Donc, très très rapidement, au bout de 3 ans, j'ai décidé de me mettre à mon compte.
1: Vous avez parlé de moments difficiles. Quel a été un gros obstacle que vous avez dû surmonter
2: Je dirais que des moments qui ont été très difficiles, c'est quand le Vidourle nous a inondés. Voilà, là on a subi en 2002 les inondations du Vidourle. Et là, on a perdu plus de 250 000 euros. C'était catastrophique pour nous. On s'est battu avec les assurances, avec l'État pour être financé. Sur 250 000 euros, on a reçu à peu près 150 000 euros d'accompagnement, ce qui n'est pas rien, mais enfin, il y avait quand même 100 000 euros à donner de notre poche, donc il a fallu réemprunter. On aurait pu tout arrêter à ce moment-là, parce que c'était vraiment catastrophique. Il fallait voir dans l'état quelles étaient les plantes toutes boueuses. Heureusement, on a eu des gentils bénévoles qui sont aussi venus nous aider. Toutes les plantes, une par une, on les a nettoyées au jet d'eau et on a sauvé une belle partie de notre collection végétale que nous avions. Ce qui est rigolo, c'est qu'on organisait des week-ends à thème avec des manifestations sur des thèmes différents, sur le choix des végétaux, sur l'entretien, sur la façon de construire une murette, de réaliser un jardin aquatique, le choix des plantes tolérant la sécheresse, les plantes d'ombre, etc., etc. Et là, c'était prévu depuis l'année d'avant d'organiser un thème sur l'eau et les plantes. Donc c'est bien, on a eu des conférenciers géniaux qui sont venus. Je veux dire, donc ça s'est passé, les inondations ont eu lieu en septembre. Et le thème qu'on a organisé, c'était mi-octobre, sur l'eau et les plantes. Donc on était encore dans le bazar. On a eu un monde pas possible, c'est passé dans les journaux et tout ça. Et ça nous a beaucoup aidé. Comme quoi, de quelque chose de mauvais, ça nous a permis de redémarrer complètement. Donc vous voyez, en fait, il faut y aller, quoi.
1: Après ce défi marquant, Eric nous parle de la réussite dont il est le plus fier et de sa manière de gérer les imprévus.
2: Le plus bel engagement que j'ai pris vis-à-vis de la nature, d'avoir créé ce parc floral des sens des cinq continents. Voilà, la nature me le rend. C'est le fait de voir que toutes les scènes d'aménagement avec ces plantes des cinq continents prennent leur place. Le tout, c'est de respecter la nature du sol, le climat, l'exposition et le devenir de la plante, c'est-à-dire le développement de cette plante. En sachant que comme on travaille avec la nature, il y a des fois des plantes, on sait qu'elles vont disparaître, comme dans la nature, parce que la nature est faite comme ça. Au départ, les végétaux se mettent en place de tout petit et se développent. Il y a des plantes pionnières. Ensuite, entre ces plantes, il y a des plantes qui vont se développer. Et là, ce végétal va passer au-dessus de l'autre et va faire du coup trop d'ombre à la petite plante qui était en bas. Et cette petite plante qui était pionnière va disparaître. Et ensuite, il y a des arbres qui vont se développer au milieu de ces arbustes, qui eux vont faire de l'ombre aux arbustes. Et c'est pareil, il y a une grande partie des arbustes qui vont disparaître. Et ça, c'est le cycle normal. Et c'est pourquoi quand on crée un aménagement, il faut envisager tout ça. C'est-à-dire que un jardin doit être beau au moment où il est fait, et au fil du temps, il reste toujours beau, même s'il a changé un petit peu de figure, quoi. Voilà.
1: Donc on peut dire que votre fierté, c'est ce bébé, ce parc floral.
2: C'est ça, exactement.
1: Sinon, comment est-ce que vous gérez un grand imprévu, généralement le climat, comment est-ce que vous faites pour gérer ça?
2: La plupart du temps, c'est vrai qu'il faut envisager ces imprévus, puis il faut vivre avec, ça fait partie de la vie. Et le climat, c'est quelque chose qui est très très difficile à contenir, tout du moins à prévoir suffisamment en avance. C'est un pléonasme, mais c'est difficile, mais il faut anticiper quand même. Donc nous, entre autres, on a planté des brise-vents, ce qui fait que ça diminue les risques de coups de vent qui peuvent arracher les plastiques des serres ou des choses comme ça, ou de faire tomber trop souvent les plantes. Par contre, quand il y a une tornade et que là, la tornade vous décime des arbres et que les arbres se cassent en deux et tombent sur les serres, là, c'est totalement imprévisible. Et ça peut se passer ici, ça peut se passer là-bas. C'est un petit peu l'accident. C'est plus l'accident que ça, quoi. Donc c'est important d'envisager. Et puis c'est pourquoi aussi au niveau de la sélection variétale que nous avons, on va envisager les risques en prévoyant les végétales, en les positionnant dans des endroits où ça va leur convenir. Et puis on va pas cultiver des plantes qui vont être trop fragiles. Voilà.
1: Donc de la prévoyance. De l'anticipation et de la détermination, réussir à continuer malgré.
2: Il faut toujours garder une roue de secours également. C'est-à-dire que si on a des pertes d'un côté, il faut savoir qu'on n'est pas perdu complètement parce qu'on a anticipé et qu'on a un point de rechute qui va nous permettre de continuer notre chemin, peut-être autrement, mais on continue le chemin, ça ne s'arrête pas là.
1: Très bien, et en parlant de prévoyance et de futur, le futur de votre entreprise, où est-ce que vous voyez votre entreprise dans 5 ans ?
2: L'entreprise dans 5 ans, bien sûr que les végétaux auront grandi, vieilli, auront peut-être eu quelques déboires également. Mais par contre, c'est vrai qu'on a des projets de développement là dès l'année 2026. On va partir encore plus fort sur l'événementiel et beaucoup d'événementiels qui vont être en lien avec le bien-être, la nature, le bien-être pour tout le monde, pour les humains. Ce lien avec la nature, quand on sait l'analyser, c'est un exemple phénoménal. Et si on prend pas soin de la nature, eh bien, on va être complètement en décalage avec nous. On fait partie de la nature, mais si on prend pas soin des plantes, la diversité animale va changer. Et puis, nos enfants, nos petits-enfants vont pas comprendre, vont dire mais qu'est-ce qu'ils ont fait encore ces vieux cons quoi. Voilà.
3: Suite à ce conseil, Eric continue en mentionnant les tendances qui vont sûrement impacter son secteur d'activité.
2: Alors, on a commencé depuis quelques années où il y a des aménagements urbains qui se font, des ronds-points, des trucs comme ça, où on va mettre des cailloux blancs, des bordures rouges, des bordures noires, et on va mettre des oliviers qui sont taillés en boulettes. C'est l'espace vert d'aujourd'hui. Et c'est ce qu'on peut imaginer, l'espace vert du futur. Donc effectivement, j'encourage à continuer dans ce sens-là. C'est surtout si on veut développer de plus en plus de maladies chez les gens. Et puis, qu'il y ait de plus en plus de pollution, qu'il n'y ait rien du tout qui arrête les poussières atmosphériques, et qu'on fasse tout ce qu'il faut pour que les sols se réchauffent et l'atmosphère entre les immeubles et près des routes se réchauffe. Donc, effectivement, je pense que ça va être très, très intéressant de continuer à faire des espaces verts comme ça. Ben, pour tout ce qui est les lobbies pharmaceutiques et tout ça, ils vont se régaler parce qu'il y aura de plus en plus de maladies. Donc, je déconseille justement à l'encontre de ça. Il faut éviter de faire des jardins dans lesquels il y aurait beaucoup de diversité végétale, avec un minimum de plantes comestibles et de plantes médicinales. Je vous déconseille de vous intéresser à tout ça, et de pour éviter de prendre des médicaments, des anti-inflammatoires, des anti-stress, etc. Il faut rester sur tout ce qui est minéral qu'on fait venir comme ça de Thaïlande ou d'Italie ou autre. Vous savez, ces gros, ces beaux minéraux magnifiques là qui sont tout beaux. Et quand on a bien vu, à un moment sur Nîmes, il y a des aménagements qui avaient été faits comme ça un petit peu au milieu de la route. Et puis ils ont vite corrigé leur copie, parce que du coup, c'est-à-dire qu'il y a les feuilles mortes qui viennent, qui se décomposent entre les pierres. Et puis du coup, il y a les graines qui poussent. Et du coup, il y a plein d'herbes et d'autres arbustes qui poussent. La nature, elle est très forte, elle reprend ses droits. J'ai oublié de vous dire aussi que ce qu'il faut surtout faire, c'est de mettre des végétaux qui sont inappropriés et qui imposent qu'ils soient taillés une ou deux ou trois fois par an pour rester petits. Exemple du fautinia qui est utilisé pour faire des haies. On le maintient à 1 mètre, voire 2 mètres de hauteur en les plantant tous les 1 mètre. Voilà. Donc si vous souhaitez dépenser beaucoup d'argent pour que ce soit entretenu et que ces végétaux soient malades, c'est exactement ce qu'il faut faire. Maintenant, il faut savoir que ce fautinia, c'est un arbre qui arrive à peu près à 17-18 mètres de hauteur et puis à peu près 15 mètres de diamètre. C'est la taille d'un magnolia. Puis il y a plein de végétaux comme ça. Voilà.
4: Pour finir, si vous deviez donner un conseil à quelqu'un qui va se lancer dans l'entrepreneuriat, alors ce serait quoi ?
2: Quelqu'un qui va se lancer dans mon métier, je parle bien du métier de paysagiste ou de pépiniériste. Encore une fois, le métier de pépiniériste, c'est producteur de nature. Et paysagiste, c'est reproducteur de nature. C'est-à-dire que là où la nature a été détruite, où elle n'existe pas, on va créer un paysage qui va apporter du bonheur au propriétaire du lieu et qui va bien vieillir et voilà, tout dans le respect. C'est ça le plus important. Et donc, celui qui veut s'installer, s'il n'a pas compris ça et qui ne regarde uniquement que l'addition de ses heures pour gagner de l'argent, c'est pas ce métier-là qu'il faut faire. En tant que compositeur de nature, de décorateur paysagiste, c'est de passer du temps dans la nature, de regarder les scènes qui sont jolies, un ruisseau qui coule, avec quel type de végétation, quel type de rocher, quel type d'animaux sont là, s'il y a de la mousse, s'il n'y a pas de la mousse. Analyser tout ce qui est intéressant, franchement, c'est de comprendre la nature. Voilà, c'est être curieux. Aujourd'hui, on n'est pas curieux, on fait des choses sans comprendre, sans bien regarder, sans bien écouter. Et le sens de la curiosité, malheureusement, c'est ce qui manque de plus en plus. Juste une petite information supplémentaire, c'est que nous cherchons repreneurs de notre lieu, de notre site. Il y a à peu près 1 hectare de terrain avec toutes les infrastructures qui sont dessus. Pas forcément de transmettre en vendant. On est prêt à accompagner quelqu'un qui veut commencer par de la location de l'espace. Et puis, cette personne qui prendra la suite va pouvoir bénéficier de la clientèle qu'on va générer au parc floral. En fait, ça se touche. C'est l'un contre l'autre. Et tout ce public du parc floral va pouvoir continuer à apprécier la diversité végétale sur la pépinière. Et on est en train de mettre en place un projet de développement de la pépinière, ce qui fait que la personne qui prendra la suite, s'il le souhaite, pourra profiter de cet élan qu'on peut apporter sur des pistes qui n'ont pas été explorées dans notre profession, tout du moins pas assez.
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0: 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Bonjour Anne.
1: Bonjour Emmanuel, bonjour à tous. Le tour de l'actualité dans le monde avec nos correspondants, nos envoyés spéciaux sur tous les continents. En Iran aujourd'hui, où le corps d'Ali Khamenei doit être inhumé aujourd'hui après des jours de funérailles dont les autorités ont fait une immense opération de communication. Dans la foule, on entend des appels à la vengeance. Alors que les États-Unis ont de nouveau bombardé plusieurs endroits en Iran ces dernières heures, des explosions entendues notamment dans la province de Bouchehr où se trouve un site nucléaire. On y revient dans un instant dans le journal. Des frappes alors que Donald Trump a annoncé hier la fin du cessez-le-feu et fait une autre déclaration tout aussi inattendue. Il autorise l'Ukraine à fabriquer sur son sol des missiles patriotes américains. Ça fait longtemps que Volodymyr Zelensky le demande pour contrer les bombardements russes, mais il les veut tout de suite. On se demandera avec notre invité dans un quart d'heure ce que peut changer la possibilité de les construire directement en Ukraine.
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1: Au sommaire également le foot et un premier quart de finale de Coupe du Monde très attendu entre la France et le Maroc. Tous les supporters sont déjà à fond, les Français ont impressionné depuis le début de la compétition, mais les Lions de l'Atlas aussi. Et les Marocains sont convaincus que leur équipe peut gagner.
3: Sur le papier quand même, l'équipe de France est très très forte. Nous on veut y croire, on pense qu'aucun match n'est joué avant que les 90 minutes ou les prolongations se terminent. Je pense que ce qui est important de retenir du parcours du Maroc dans cette Coupe du Monde, c'est le travail fait vraiment dans le fond et le fait que maintenant c'est une équipe qui arrive en demi, qui arrive en quart de Coupe du Monde facilement sans que ce soit un exploit quoi.
1: Et justement on se penchera sur les raisons, les secrets de ce succès du Maroc analyse dans un peu plus d'une heure. On en parlera aussi du foot dans le journal des sports bien sûr, et puis vous pouvez retrouver plusieurs articles sur internet RFI.fr. Au sommaire également, la disparition d'une star des années 80, Bonnie Tyler. Toute la presse britannique lui rend hommage aujourd'hui. On y revient dans 25 minutes. Vous avez le programme. Bienvenue. Pour commencer, le journal. Bonjour Karine Bellicha.
4: Bonjour Anne, bonjour à tous.
1: Deuxième nuit de bombardements américains en Iran.
4: Donald Trump avait promis de nouvelles frappes, car pour le président américain, le cessez-le-feu est rompu par Téhéran, qui veut continuer à contrôler le trafic maritime dans le détroit d'Ormuz. Un seul itinéraire est validé par le régime et les navires le contournant sont pris pour cible. Les bombardements américains ont visé plusieurs ports iraniens, la ville de Bouchehr également, et en représailles, des drones et des missiles iraniens ont visé le Koweït, Bahreïn et le Qatar. Oriane Verdier, bonjour.
5: Oui, bonjour.
4: Le Qatar, pays médiateur entre les États-Unis et l'Iran, avec le Pakistan, ils essaient tous deux, malgré tout, de sauver les négociations.
5: Oui, ils continuent d'appeler à respecter le protocole d'accord signé il y a plus de 3 semaines. Vous le disiez, le Qatar fait pourtant partie des pays visés par l'Iran cette nuit, puisqu'il abrite des bases américaines. Mais les pays du Golfe, de manière plus générale, tentent, comme depuis le début de cette guerre, de défendre la paix. Ils sont conscients, tout d'abord, que ce sont les intérêts américains qui sont visés sur leur territoire. Et puis, un face-à-face militaire avec l'Iran est inenvisageable pour eux. Ils ont notamment compris que les États-Unis n'assureraient pas leur défense à tout prix. Enfin, cette guerre coûte très cher pour tous les pays de la région. Le Pakistan reste également dans la course. Pour l'heure, les négociations ne sont pas enterrées, même si elles sont sérieusement mises en danger. Les deux parties ont compris qu'il n'y aurait pas de gagnant à une poursuite de la guerre, mais elles tentent de maintenir la pression par les armes. Les États-Unis, de leur côté, n'ont pas fermé la porte aux négociations. Les Iraniens avaient demandé une pause d'une semaine pour s'occuper des cérémonies funéraires du guide suprême qui se termineront donc ce soir. Il faudra suivre les développements dans les jours à venir.
4: Oriane Verdier.
1: L'armée américaine a aussi visé des ponts ferroviaires entre Téhéran et Mashhad.
4: Cette localité du nord-est de l'Iran, Oriane Verdier l'évoquait, où va être enterré Ali Khamenei. La liaison entre les deux villes a été interrompue. Les autorités dénoncent un crime de guerre contre des infrastructures civiles. Jour ultime des funérailles de l'ancien leader du régime, tué au début de la guerre en février dernier. Sa dépouille a parcouru les hauts lieux du chiisme, dont Najaf et Karbala en Irak voisin. Des obsèques sur 6 jours, conçues comme une démonstration de force du régime iranien.
1: Volodymyr Zelensky est reparti très satisfait du sommet de l'OTAN à Ankara.
4: Fort de la promesse de Donald Trump de pouvoir fabriquer des missiles patriotes sur son sol, Kiev le demandait depuis des mois. Ces engins sont indispensables pour intercepter les missiles balistiques russes qui frappent quotidiennement le pays. Mais la menace vient aussi des drones, notamment les drones dits FPV. FPV qui harcèlent aussi les civils. Ce sont de petits engins pilotés à distance, équipés d'une caméra, chargés d'explosifs. À Zaporijjia, dans le sud de l'Ukraine, depuis plusieurs semaines, les Russes les utilisent pour cibler la population. Reportage à l'hôpital de Zaporijjia, signé Lucas Lazo.
2: Sur le parvis de l'hôpital de Zaporijjia, des ouvriers tendent des filets de protection comme une moustiquaire qui se referme peu à peu sur la ville. Au deuxième étage, dans le service de traumatologie, nous retrouvons Serhi, professeur de physique à la retraite, alité. La veille, il a été visé par un drone FPV russe.
6: J'étais dans un endroit ordinaire, au marché, comme tous les dimanches, où les gens se promènent, font leurs courses. En une fraction de seconde, je n'ai même pas eu le temps de comprendre. Il y a eu un éclair, un choc très fort, un grand bruit. Ensuite, j'ai regardé ma main et du sang coulait.
2: Un policier présent sur les lieux lui pose rapidement un garrot pour arrêter l'hémorragie avant de le conduire aux urgences. Le vieil homme confie dans un sourire fataliste qu'il s'est simplement retrouvé au mauvais endroit, au mauvais moment. Volodymyr, l'un des médecins du service, s'alarme quant à lui de voir arriver en ville cette arme jusqu'ici surtout utilisée sur le front.
7: Contrairement aux blessures de guerre chez les militaires, les civils n'ont pas d'équipement de protection, pas de gilet pare-balles, pas de casque qui peuvent même légèrement réduire les dégâts d'une explosion. Les blessures des civils peuvent donc toucher n'importe quelle zone avec n'importe quel degré de gravité.
2: Ce qui l'inquiète par-dessus tout, c'est le profil des victimes, des enfants, des personnes âgées. En quittant l'hôpital, un FPV surgit dans le ciel et s'écrase contre un immeuble. De retour de Zaporijjia, Lucas Lazo, RFI.
1: L'Italie expulse deux attachés militaires russes accusés d'être des agents des services de renseignement sous couverture diplomatique.
4: Rome dénonce des actes d'ingérence graves et inacceptables.

0: ministre indien. Les deux pays avaient bien signé un accord bilatéral sur l'énergie atomique en 2015, mais les exportations d'uranium ont été limitées par crainte que ce minerai ne soit détourné vers le programme d'armement nucléaire de l'Inde. Le nouveau dispositif garantit donc que le combustible nucléaire sera utilisé exclusivement à des fins pacifiques, notamment pour la production d'électricité. Il faut dire que les liens entre Canberra et New Delhi se sont renforcés ces dernières années, et ce, dans l'objectif commun de contrer les ambitions chinoises en Asie-Pacifique. L'Australie détient 28% de l'uranium de la planète, alors que l'Inde, qui compte 1,4 milliard d'habitants, cherche à augmenter ses capacités de production d'énergie propre. New Delhi souhaite installer 100 gigawatts de centrales nucléaires d'ici 2047, ce qui lui permettrait d'alimenter près de 60 millions de foyers indiens par an.
1: Agnieszka Kumor.
2: Taïwan se protège avant le passage d'un énorme typhon.
1: Le plus puissant depuis 30 ans, même s'il a déjà perdu un peu de sa force ces dernières heures. Le réchauffement des océans favorise l'intensification des tempêtes tropicales. Après Taïwan, le typhon devrait toucher terre dans l'est de la Chine ce week-end.
2: Ce n'est pas vraiment une surprise. Le mois de juin a été le plus chaud jamais enregistré en Europe occidentale.
1: Constat dressé par l'Observatoire climatique de l'Union européenne Copernicus. Troisième vague de chaleur intense en cours avec déjà des milliers de morts. Le réchauffement climatique d'origine humaine se poursuit. En France, la canicule s'étend aux trois quarts des départements et sur le front des incendies, près de 8000 hectares sont déjà partis en fumée.
2: Et puis du foot à présent, après une journée de pause, c'est le début des quarts de finale de la Coupe du Monde aujourd'hui avec une affiche très attendue, France-Maroc ce soir.
1: Et quelle affiche ! Les Bleus en quête d'un troisième sacre défi. L'équipe montante des Lions de l'Atlas, belle opposition en perspective entre deux équipes offensives. À la dernière Coupe du Monde, la France avait vaincu le Maroc 2-0 en demi-finale. Cette année, les supporters marocains espèrent bien qu'ils prendront leur revanche. Oriane Gendreau s'est rendue à la Cité internationale de Paris, au pavillon marocain, là où logent les étudiants du Royaume, plein d'espoir.
3: Hatim est assis sur les marches face à sa résidence. Il se vante un peu d'être en quart de finale.
4: En fait, en 2022, on était très bien, mais maintenant, ça a devenu...
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2: Vous pouvez retrouver ces bons plans sur le site internet coeurdepetitecamargue.fr.
1: 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La restauration a été minutieuse et la tour de l'horloge est prête à vous accueillir. Les réservations se font directement auprès de l'office de tourisme Cœur de Petite Camargue par téléphone au 04 66 88 28 52. L'entrée est gratuite pour les habitants de la communauté des communes de Petite Camargue et à 3,50€ pour les extérieurs. 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Bonne visite! 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
1: Après une première édition à Sandras en 2023, le Festival du Vivant en Cévennes a eu lieu du 16 au 30 mai 2026 sous une forme itinérante à la rencontre des autres vallées cévenoles et de leurs habitants et habitantes entre le nord du Gard et le sud de la Lozère. Guillaume Sirieux, chargé de mission au syndicat des Hautes-Vallées cévenoles.
2: Cette deuxième édition, on est en itinérance dans les vallées cévenoles. On n'est plus deux structures porteuses comme à l'époque, mais on est quatre structures à travailler sur ce projet de festival. Donc le syndicat, le Parc National des Cévennes, mais aussi le CPIE du Gard, donc qui est l'association qui est la tête de réseau des acteurs de l'éducation à l'environnement, et les écologistes de Lozière, qui est une association naturaliste basée au nord de Montpellier, avec qui on travaille depuis la première édition sur le festival. Et donc on est maintenant sur deux semaines en itinérance dans les vallées cévenoles avec une vingtaine de communes concernées par le festival.
1: Manon Debrun, chargée de projet au Festival du Vivant, elle nous dévoile les objectifs de cet événement ambitieux.
3: L'objectif de ce festival qui se veut assez ambitieux, tant par le fond que par la forme, c'était de proposer deux semaines d'itinérance autour du lien au vivant et de proposer aux habitants et aux habitantes des Hautes-Vallées cévenoles de découvrir des ateliers, des spectacles, des concerts, des rencontres de manière participative pour essayer de discuter d'un autre moyen d'envisager la vie dans les Hautes-Vallées cévenoles. Ça a commencé il y a déjà 10 jours. C'est de la production culturelle, énormément d'acteurs issus du champ de l'éducation à l'environnement, de l'éducation populaire, de la culture, qui se sont retrouvés autour de tables pour pouvoir proposer des journées et des activités qui puissent être assez innovantes.
1: De l'innovation, il en est question avec des ateliers en bord de rivière menée par Anne Piffard, compositrice du collectif Arquitas.
4: On invite les personnes justement à utiliser ce micro et à écouter au casque en direct ce qu'ils entendent dans la rivière. Et puis aussi on a une table avec aussi des casques et un ordi où on peut entendre les sons qu'on a enregistrés depuis le mois de décembre. Et Pierre-Alain présente certains sons avec des photos. Et comme ça c'est le moyen d'échanger avec les personnes sur des thématiques et des situations concrètes des rivières.
5: 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Pour ressentir à l'intérieur de moi la résonance de l'eau.
1: Ce numéro de 180 secondes a été réalisé par RGO, Radio Grille Ouverte, pour l'Assemblée Régionale des Radios Associatives dans le cadre d'un partenariat avec la région Occitanie-Pyrénées-Méditerranée.

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2: Les nuits d'été reviennent du côté de Saint-Laurent-des-Gouzes. Au programme de cette cinquième édition, vous retrouverez le 24 juillet le concert de Fleurs de Swing sur la place du village. Mais également le 31 juillet, Groovebox également programmé sur la place du village. Des soirées conviviales, festives et ouvertes à tous et à toutes. Les nuits d'été s'installent du côté de Saint-Laurent-des-Gouzes, alors pensez à réserver dès à présent vos vendredis soirs pour cette cinquième édition avec les concerts de Fleurs de Swing le 24 juillet et Groovebox le 31 juillet du côté de Saint-Laurent-des-Gouzes sur la place du village.

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La restauration a été minutieuse et la tour de l'horloge est prête à vous accueillir. 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L'entrée est gratuite pour les habitants de la communauté des communes de Petite Camargue et à 3,50 euros pour les extérieurs. Attention, le nombre de places est à 8 personnes et la réservation est obligatoire. Bonne visite! Cet été, vous pourrez visiter la tour de l'horloge à 9h les jeudis 9 juillet, 16 juillet, 23 juillet, 30 juillet, 20 août et 27 août.

La ville de Nov, en partenariat avec les passagers du Zinc, vous présente le Nov Music Festival le samedi 1er août à partir de 19h30. 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Les deux artistes multi-instrumentistes fusionnent leurs univers avec pour objectif de fédérer autour des rythmes d'un dub moderne. Pour assister au Nov Music Festival, ça vous coûtera, si vous achetez vos places en pré-vente, 15€ sur place le soir même, 20€. 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

0: Tout de suite, on retrouve Caroline, conseillère en séjour à l'Office de Tourisme Cœur de Petite Camargue, qui réunit, je vous le rappelle, les communes de Vauvert, Émargaud, Bord, Beauvoisin et Le Quélard. Elle vient toutes les fins de semaine pour tout simplement nous donner des idées de sortie sur ce territoire. Salut Caroline.
1: Salut Dominique.
0: Allez, la semaine du 8 au 14 juillet, quelles sont les actions, les activités, les animations qui sont mises en place sur le territoire de la communauté des communes de Petite Camargue? On a d'abord cette fameuse exposition de Vauvert qu'on répète chaque fois en début d'agenda, du 2 au 5 septembre, Fragilité de la plasticienne Julie About, une exposition sensible et poétique où délicatesse et réflexion se rencontrent. Tout public, c'est gratuit et c'est l'espace culturel Jean Jaurès à Vauvert. C'est ouvert le mercredi toute la journée, le jeudi que l'après-midi et le samedi que le matin. Que se passe-t-il le mercredi 8 juillet à Émargue, dis-moi?
1: Une course de taureaux jeunes. C'est l'anniversaire de la manade de Saint-Pierre. Ah. Cette course est à 17h30. Alors Dominique, des taureaux jeunes, c'est quoi?
0: Alors un taureau jeune, c'est un taureau qui n'a jamais, jeune bien évidemment, mais qui n'a jamais était dans une arène, donc c'est la première fois qu'il se retrouve dans une arène. Alors bon, on a du spectacle à coup sûr.
1: Voilà, donc c'est organisé par le club taurin La Balestia, l'entrée est à 8 euros. Après la course, donc de ce mercredi 8 juillet à 17h30, une petite buvette musicale avec grignotage vous seront offerts.
0: Le lendemain, le jeudi 9 juillet, course de taureaux jeunes à 17h30, toujours à Émargues avec les manades de Guillaume et Reynaud, cette fois-ci organisée par le club taurin La Balestia, toujours entrée 8 euros, toujours grignotage et buvette musicale après la course, à consommer avec modération. Le samedi 11 juillet à Vauvert, que se passe-t-il? Toujours en loto à l'extérieur. Ça, c'est la spécialité vauverdoise depuis quelques temps.
1: Et c'est un loto géant organisé par la Peña Toros y Fiesta aux arènes. Donc prévoyez quand même la bombe anti-moustique, je suis désolée de vous le dire. Donc rendez-vous à 19h aux arènes de Vauvert ce samedi 11 juillet. Donc il y a 8 kins et 4 cartons pleins, dont un tadada, à 800 euros.
0: Ouh là là là là, 800 euros, ah ouais, ça c'est un beau carton plein. Lundi 13 juillet à Beauvoisin, c'est la soirée républicaine, c'est la veille du 14 juillet. Je vous rappelle, c'est la fête nationale française. Soirée républicaine à partir de 19h, donc à Beauvoisin, avec un concert de Git Harmonie, petite restauration, structure gonflable pour les enfants. Et c'est sur la fameuse place du Temple à Beauvoisin.
1: Et on continue, et toujours ce lundi 13 juillet à Vauvert, la fête nationale, départ du défilé du centre-ville jusqu'au parc de l'Espérion, et là, un spectacle pyrotechnique à la tombée de la nuit.
0: Voilà, les feux d'artifice reviennent, en espérant qu'on puisse le faire, puisqu'avec les sécheresses, etc., j'espère que ce ne sera pas trop dangereux.
1: Et l'événement phare de cette semaine, Dominique, c'est la fête votive d'Émargues du 10 au 19 juillet. Donc le vendredi 10 juillet à 20h30, alors c'est un petit coup de cœur sympa, les jeunes sont passés à l'office de tourisme, ils nous ont remis l'affiche et je pense que ça va être assez drôle. L'intervillage qui est organisé donc par cette jeunesse émargoise, les cow-boys qui seront Émargues contre les Indiens Massiargues. Une rencontre pleine de surprises et de fou rire aux arènes et l'entrée est à 5 euros. Allez-y, je pense qu'on va passer une bonne soirée.
0: Émargues contre Massiargues. Le lendemain, le samedi. Ah non, ça c'est le samedi. Oui, le lendemain.
1: C'est toujours pendant la fête.
0: Pendant la fête d'Émargues, oui, le 11 juillet, la journée sans et or.
1: Qui est très attendue d'ailleurs.
0: Alors, c'est quoi? C'est une. Il y a une engasado du Vidour, la Vélémana de Arlantenco, Obanel Baranchelli et Lesco. C'est voilà, c'est une
1: ça,
0: gaz.
1: C'est une gaz, mais une belle gaz, la traversée donc du Vidourle qui part de Massiargues et qui traverse donc pour aller jusqu'à Émargues.
0: Voilà, la traversée du Vidourle part des gardiens avec les taureaux,
1: les taureaux,
0: bien évidemment.
1: Bien sûr, à 11h, ce samedi 11 juillet.
0: Le dimanche 12 juillet, 21h, le point fort, c'est le taureau mousse. L'entrée est à 4 euros. Le mardi 14 juillet,
1: à 19h, bal avec la jungle qui est connue. Et à 22h15, les feux d'artifice au parc du docteur Broche. Le mercredi 15, c'est la journée des Pékélés avec de nombreuses animations pour les enfants. Petits trains, structures gonflables et pas mal d'autres activités. Donc fête votive d'Émargues du 10 au 19 juillet.
0: Merci Caroline de l'Office de Tourisme Cœur de Petite Camargue. On se retrouve toutes les semaines pour l'agenda des sorties sur les communes du Quélard, Aubord, Beauvoisin et Margues et Vauvert. Je vous rappelle que vous pouvez aussi réécouter, télécharger cet agenda sur le site ou sur le SoundCloud de radiosystème.fr. Pour en savoir plus, un site internet, un Facebook.
1: Oui Dominique, le site internet de l'Office de Tourisme Cœur de Petite Camargue est www.cœurdepetitecamargue.fr. Vous pouvez aussi nous retrouver sur la page Facebook de l'Office de Tourisme ou sur l'Instagram.
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2: À l'occasion de l'inauguration de la première Honorando du Gard, qui a eu lieu le vendredi 12 juin au Mas du Notaire à Galician, nous avons interviewé un certain nombre de personnalités présentes sur place. Écoutez maintenant l'une d'entre elles.
3: Bruno Pascal, bonjour. Alors qu'est-ce que ça veut dire pour vous cette initiative de faire une Honorando dans les Cossières de Nîmes?
4: Mais je crois qu'on peut être fier à Galician d'accueillir la première Honorando, que c'est la première quand même dans le Gard. Je crois que c'est important. Et puis c'est important pour notre attractivité. C'est important de mettre en valeur notre patrimoine, voilà. Nos agriculteurs, nos viticulteurs. Je crois qu'ils en ont bien besoin. Et tout notre territoire. Je crois que c'est important. Et puis bien sûr, derrière, le tourisme que le département accompagne, puisque récemment, on vient de faire une voie verte très importante entre Galician et Saint-Gilles, ce qui permet de relier le pont du Gard jusqu'à la mer. Oui.
3: Alors, le tourisme, les Cossières de Nîmes, le vin, ce sont des éléments fondateurs et fédérateurs pour l'attractivité de la région et du département.
4: Oui, tout est lié. Je crois qu'on vient, dans le sud du Gard, pour, bien sûr, pour découvrir le vin. Je crois qu'on a du bon vin. Je crois que nos agriculteurs et nos viticulteurs sont très sérieux, font du vin que les tourismes adorent. Et je crois que c'est pour ça aussi qu'on a énormément de tourisme.
3: Et le département agit dans ce sens?
4: Oui, moi, très heureux en tout cas et fier que le département puisse, dans ce projet, le subventionner à 50%. Je crois que c'est important. Ça montre la volonté de la présidente et des élus de mettre en avant notre beau territoire.
3: Et tous les élus, confondus, bien sûr, se mobilisent pour soutenir les viticulteurs qui, en ce moment, traversent une période difficile.
4: Oui, bien sûr, les élus, on est derrière nos agriculteurs, c'est notre savoir-faire, je veux dire, c'est important pour notre territoire, de les mettre en avant parce qu'ils font un travail énorme. C'est des gens aussi qui sont engagés, qui sont passionnés, et je crois qu'ils ont beaucoup de valeur aussi.
3: Voilà, un message pour terminer, pour ceux et celles qui seront invités à venir visiter notre Camargue gardoise, et puis le territoire Cossières de Nîmes.
4: Non, mais écoutez, on vous accueillera à les bras ouverts. Je crois qu'on a un territoire important. On a la petite Camargue est belle. On a un beau patrimoine. Vous pouvez venir. Je crois que vous serez bien accueillis. Alors, à Galician aussi, c'est important. On a deux restaurants, on a des bars. Voilà, venez, n'hésitez pas. Et puis, bien sûr, tout notre patrimoine aussi à découvrir.
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2: Après une première édition à Sandras en 2023, le Festival du Vivant en Cévennes a eu lieu du 16 au 30 mai 2026 sous une forme itinérante à la rencontre des autres vallées cévenoles et de leurs habitants et habitantes entre le nord du Gard et le sud de la Lozère. Guillaume Sirio, chargé de mission au syndicat des Hautes-Vallées cévenoles.
3: Cette deuxième édition, on est en itinérance dans les vallées cévenoles. On n'est plus deux structures porteuses comme à l'époque, mais on est quatre structures à travailler sur ce projet de festival. Donc le syndicat, le Parc national des Cévennes, mais aussi le CPIE du Gard, donc qui est l'association qui est la tête de réseau des acteurs de l'éducation à l'environnement, et les écologistes de Lozière, qui est une association naturaliste basée au nord de Montpellier, avec qui on travaille depuis la première édition sur le festival. Et donc on est maintenant sur deux semaines en itinérance dans les vallées cévenoles avec une vingtaine de communes concernées par le festival.
2: Manon Debrun, chargée de projet au Festival du Vivant, elle nous dévoile les objectifs de cet événement ambitieux.
4: L'objectif de ce festival qui se veut assez ambitieux, tant par le fond que par la forme, c'était de proposer deux semaines d'itinérance autour du lien au vivant et de proposer aux habitants et aux habitantes des Hautes-Vallées cévenoles de découvrir des ateliers, des spectacles, des concerts, des rencontres de manière participative pour essayer de discuter d'un autre moyen d'envisager la vie dans les Hautes-Vallées cévenoles. Ça a commencé il y a déjà 10 jours. C'est de la production culturelle, énormément d'acteurs issus du champ de l'éducation à l'environnement, de l'éducation populaire, de la culture, qui se sont retrouvés autour de tables pour pouvoir proposer des journées et des activités qui puissent être assez innovantes.
2: De l'innovation, il en est question avec des ateliers en bord de rivière menée par Anne Piffard, compositrice du collectif Arquitas.
5: On invite les personnes à justement à utiliser ce micro et à écouter au casque en direct ce qu'ils entendent dans la rivière. Et puis aussi, on a une table avec aussi des casques et un ordi où on peut entendre les sons qu'on a enregistrés depuis le mois de décembre. Et Pierre-Alain présente certains sons avec des photos. Et comme ça, c'est le moyen d'échanger avec les personnes sur des thématiques et des situations concrètes des rivières.
6: 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Pour ressentir à l'intérieur de moi la résonance de l'eau.
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2: Et aujourd'hui, nous irons du côté de Marguerite et de Moggio avec deux offres d'emploi à pourvoir. Du côté de Marguerite, tout d'abord. Dans le cadre de l'ouverture de son magasin Action, le magasin recherche des employés de magasin, hommes ou femmes. Vous aurez en charge de maintenir le magasin bien achalandé, propre et soigné pour que les clients s'y retrouvent rapidement. Accompagner le client s'il ne trouve pas un article. Gérer la caisse, nettoyer le magasin, décharger les camions. C'est un contrat de travail à durée indéterminée à temps partiel de 30 heures par semaine, travail en journée, travail les week-ends et jours fériés. Profil souhaité, une expérience de 3 mois sur un poste identique est exigée. Et pour poursuivre, nous irons du côté de Moggio où l'on recherche un employé polyvalent en libre service, homme ou femme. Un petit hôtel d'une dizaine de chambres recherche donc son employé polyvalent. Vos missions seront multiples et variées, encaissement, accueil du public, contrôle et balisage, étiquetage des produits en rayon, réception des produits, des matières premières, vérification de la conformité d'une livraison. C'est un contrat de travail à durée déterminée d'une période de 3 mois, à temps partiel, 20 heures par semaine, travail en journée, travail week-end et jours fériés. Les débutants sont acceptés.
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3: Trônant fièrement sur la place Gambetta, la tour de l'horloge est la mémoire vivante de Vauvert. La cloche de la tour a rythmé la vie des passants pendant des siècles. Vauvert et sa tour de l'horloge, c'est une histoire d'amour, des siècles de partage, de joie et de peine. L'office de tourisme Cœur de Petite Camargue, en partenariat avec la mairie, a organisé des visites flash de la tour de l'horloge. 45 minutes de pur bonheur et de découverte de ce magnifique édifice. La restauration a été minutieuse et la tour de l'horloge est prête à vous accueillir. Les réservations se font directement auprès de l'office de tourisme Cœur de Petite Camargue par téléphone au 04 66 88 28 52. L'entrée est gratuite pour les habitants de la communauté des communes de Petite Camargue et à 3,50€ pour les extérieurs. Attention, le nombre de places est à 8 personnes et la réservation est obligatoire. Bonne visite! Cet été, vous pourrez visiter la tour de l'horloge à 9h les jeudis 9 juillet, 16 juillet, 23 juillet, 30 juillet, 20 août et 27 août.

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2: Le 28 mai, à l'occasion de la 13e édition du dispositif de prévention des risques d'incendie Gaffe au feu dans le Gard, près de 1000 enfants des établissements scolaires ont été accueillis dans le parc du Castellas à Vauvert avec des ateliers ludiques enseignant les gestes à avoir en cas d'incendie. Écoutez René Roux, président de la Croix-Rouge de Petite Camargue.
3: Oui, bonjour. Donc René Roux, président de l'unité locale de la Croix-Rouge française Petite Camargue, unité locale qui va donc du Gros du Roi jusqu'à Vauvert.
4: Alors cette journée ici au parc du Castellas, de quoi s'agit-il ? Quel est le but de votre présence ?
3: Donc ici la Croix-Rouge sensibilise les élèves de primaire et du collège de Vauvert, entre autres, sur les gestes qui sauvent. Là actuellement ils sont en train de leur expliquer comment fonctionne le défibrillateur. Et avant, donc, ils ont expliqué aux élèves comment mettre une personne en position latérale de sécurité. Et comment faire le massage cardiaque avec un rythme bien défini.
4: Oui. Bon, tout ça s'intègre dans cette journée de prévention des risques d'incendie. Après un incendie, on peut être amené à agir.
3: Après un incendie, il peut tout arriver. Donc, un incendie ou une inondation d'ailleurs, ça peut être pareil, c'est la même chose.
4: Oui.
3: Donc on est amené à faire des massages cardiaques, à mettre les gestes qui sauvent en action, et ça peut être, même pour un incendie, ça peut être...
4: Et pour les enfants, c'est important de les prévenir, de les sensibiliser au tout début.
3: Les enfants sont beaucoup plus réceptifs que les adultes, et ils mémorisent vachement plus facilement, donc je pense que c'est important. Et d'ailleurs, on l'a vu depuis le début, depuis ce matin, ils sont très attentifs à ce qu'on leur explique. Ils ont déjà des bases apparemment, alors est-ce que ça, ils le font déjà alors? On leur a expliqué déjà un petit peu à l'école, je ne sais pas. Mais ils ont déjà des bases, ils sont très attentifs et très réactifs à ce qu'on leur explique.
4: Très bien. Alors, aujourd'hui, comment se déroule cette journée? Vous avez eu une affluence, vous saviez que vous alliez avoir beaucoup d'élèves et de collèges?
3: Oui, donc comme je vous disais, il y a les scolaires de Beauvoisin, je crois, le primaire de Beauvoisin, Vauvert, Galicien, etc. Il y a le collège de Vauvert. Et donc, on avait des créneaux toutes les demi-heures par des groupes de 15 élèves.
4: Oui.
3: Donc, la classe coupée en deux, en règle générale. Et donc là, actuellement, à côté, ils sont en train de leur expliquer comment faire sa valise en cas de catastrophe et quitter la maison.
4: Oui.
3: Donc, ils leur montrent des petites images. Est-ce que je dois prendre ça? Est-ce que je dois pas? Est-ce que je prends pas ça? Etc. Et ça aussi, je vois qu'ils sont très réactifs et ils comprennent pourquoi il faut prendre de quoi manger, pourquoi il faut prendre un petit panneau SOS, par exemple, pour l'afficher en cas de...
4: Oui.
3: Voilà. Ils comprennent très bien ce qu'on est en train de leur expliquer, en fait.
4: Oui. Alors, le but de votre démarche, de la Croix-Rouge en général, c'est de sauver des vies et de faire attention.
3: C'est les premiers secours avant l'arrivée des pompiers, par exemple. Et on peut devenir secouriste dès l'âge de 14 ans. Donc vous êtes tous les bienvenus.
4: Très bien. Et vous avez de la demande
3: Dès 14 ans, il y a des demandes. J'ai eu une demande récemment d'une petite de 7 ans qui peut venir. La Croix-Rouge, certes, c'est les premiers secours. Mais la petite de 7 ans, elle vient avec nous à l'EHPAD pour jouer avec les personnes âgées. Elle vient aussi à la boutique solidaire vendre avec nous les vêtements très peu cher,
4: oui,
3: qui se trouve à Saint-Laurent-des-Gouze. Voilà. Encore une fois, Saint-Laurent-des-Gouze, c'est notre territoire, donc voilà, c'est assez large comme action.
4: Très bien. Quelque chose à rajouter pour finir l'interview?
3: Écoutez, l'unité locale de Petite Camargue, c'est donc, comme je le disais tout à l'heure, ça s'étend du Gros du Roi jusqu'à Vauvert, puisque depuis le 1er janvier, Vauvert fait partie de notre unité locale. Donc si vous voulez venir avec nous faire des actions sociales ou du secourisme, vous êtes les bienvenus. Et on fait aussi des formations de premier PSC, premier secours citoyen. Et la prochaine aura lieu à Saint-Laurent-des-Gouzes le 20 juin.
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0: de suite, on retrouve Caroline, conseillère en séjour à l'Office de Tourisme Cœur de Petite Camargue, qui réunit, je vous le rappelle, les communes de Vauvert et Margaux, Bord, Beauvoisin et Le Quélard. Elle vient toutes les fins de semaine pour tout simplement nous donner des idées de sorties sur ce territoire. Salut Caroline!
1: Salut Dominique!
0: Allez, la semaine du 8 au 14 juillet, quelles sont les actions, les activités, les animations qui sont mises en place sur le territoire de la communauté des communes de Petite Camargue? On a d'abord cette fameuse exposition de Vauvert qu'on répète chaque fois en début d'agenda, du 2 au 5 septembre, Fragilité de la plasticienne Julie About, une exposition sensible et poétique où délicatesse et réflexion se rencontrent. Tout public, c'est gratuit et c'est l'espace culturel Jean Jaurès à Vauvert. C'est ouvert le mercredi toute la journée, le jeudi que l'après-midi et le samedi que le matin. Que se passe-t-il le mercredi 8 juillet à Aymargues, dis-moi?
1: Une course de taureaux jeunes. C'est l'anniversaire de la manade de Saint-Pierre. Ah. Cette course est à 17h30. Alors Dominique, des taureaux jeunes, c'est quoi?
0: Alors un taureau jeune, c'est un taureau qui n'a jamais, jeune bien évidemment, mais qui n'a jamais était dans une arène, donc c'est la première fois qu'il se retrouve dans une arène. Alors bon, on a du spectacle à coup sûr.
1: Voilà, donc c'est organisé par le club taurin La Balestia, l'entrée est à 8 euros. Après la course donc de ce mercredi 8 juillet à 17h30, une petite buvette musicale avec grignotage vous seront offerts.
0: Le lendemain, le jeudi 9 juillet, course de taureaux jeunes à 17h30, toujours à Aymargues avec les manades de Guillaume et Reynaud, cette fois-ci organisée par le club taurin La Balestia, toujours entrée 8 euros, toujours grignotage et buvette musicale après la course, à consommer avec modération. Le samedi 11 juillet à Vauvert, que se passe-t-il? Toujours en loto, à l'extérieur. Ça, c'est la spécialité vauverdoise depuis quelques temps.
1: Et c'est un loto géant, organisé par la Peña Toros y Fiesta aux arènes. Donc prévoyez quand même la bombe anti-moustique, je suis désolée de vous le dire. Donc rendez-vous à 19h aux arènes de Vauvert ce samedi 11 juillet. Donc il y a 8 kines et 4 cartons pleins, dont un, ta-da-da, à 800 euros.
0: Ouh là là là là, 800 euros, ah ouais, ça c'est un beau carton plein. Lundi 13 juillet à Beauvoisin, c'est la soirée républicaine, c'est la veille du 14 juillet. Je vous rappelle, c'est la fête nationale française. Soirée républicaine à partir de 19h, donc à Beauvoisin, avec un concert de Git Harmony, petite restauration, structure gonflable pour les enfants. Et c'est sur la fameuse place du Temple à Beauvoisin.
1: Et on continue, toujours ce lundi 13 juillet à Vauvert. La fête nationale, départ du défilé du centre-ville jusqu'au parc de l'Hespérion, et là, un spectacle pyrotechnique à la tombée de la nuit.
0: Voilà, les feux d'artifice reviennent, en espérant qu'on puisse le faire, puisqu'avec les sécheresses, etc., j'espère que ce ne sera pas trop dangereux.
1: Et l'événement phare de cette semaine, Dominique, c'est la fête votive Démargue du 10 au 19 juillet. Donc le vendredi 10 juillet à 20h30, alors c'est un petit coup de cœur sympa, les jeunes sont passés à l'office de tourisme, ils nous ont remis l'affiche et je pense que ça va être assez drôle. L'intervillage qui est organisé donc par cette jeunesse émargoise, les cow-boys qui seront émargues contre les indiens massiargues. Une rencontre pleine de surprises et de fou rire aux arènes et l'entrée est à 5 euros. Allez-y, je pense qu'on va passer une bonne soirée.
0: Aymargues contre Marciargues. Le lendemain, le samedi. Ah non, ça c'est le samedi. Oui, le lendemain.
1: C'est toujours pendant la fête.
0: Pendant la fête d'Aymargues, oui, le 11 juillet, la journée sans et or.
1: Qui est très attendue d'ailleurs.
0: Alors, c'est quoi? Il y a une engasado du Vidour, la Vélémanade Arlantenco, Obanel Baranchelli et l'Esco,
1: une belle gaz, la traversée donc du Vidourle qui part de Massiargues et qui traverse donc pour aller jusqu'à Aymargues.
0: Voilà, la traversée du Vidourle part des gardiens avec les taureaux, bien évidemment.
1: Bien sûr, à 11h, ce samedi 11 juillet.
0: Le dimanche 12 juillet, 21h, le point fort, c'est le taureau mousse. L'entrée est à 4 euros. Le mardi 14 juillet,
1: à 19h, bal avec la jungle qui est connue. Et à 22h15, les feux d'artifice au parc du docteur Broche. Le mercredi 15, c'est la journée des Pékélés avec de nombreuses animations pour les enfants. Petits trains, structures gonflables et pas mal d'autres activités. Donc fête votive d'Aymargues du 10 au 19 juillet.
0: Merci Caroline de l'Office de Tourisme Cœur de Petite Camargue. On se retrouve toutes les semaines pour l'agenda des sorties sur les communes du Quélard, Aubord, Beauvoisin et Margues et Vauvert. Je vous rappelle que vous pouvez aussi réécouter, télécharger cet agenda sur le site ou sur le SoundCloud de radiosystème.fr. Pour en savoir plus, un site internet, un Facebook.
1: Oui Dominique, le site internet de l'Office de Tourisme Cœur de Petite Camargue est www.cœurdepetitecamargue.fr. Vous pouvez aussi nous retrouver sur la page Facebook de l'Office de Tourisme ou sur l'Instagram.

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1: Bonjour à toutes et à tous, vous écoutez DJ Vibe, vous écoutez le Funk Anthology Classic to Very Rare Records.

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À l'instant, Capitol Records, album de la semaine. Vous écoutez le Francanthologie. Vous écoutez Mel Bamour. Le meilleur du son des années 80 by DJ Vibe, la collection à portée de main de classiques inédits rarities. À suivre les Louis Quest avec le Saskia. Et tout de suite, Sharon Reid.

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Album de la semaine, Capitol Records, USA, Melba Moore. Il est temps pour l'équipe de vous quitter. On se retrouve la semaine prochaine pour de nouvelles aventures Made in 80. Salut à tous!

Funkology, c'est terminé. Retrouvez DJ Vibe la semaine prochaine pour de nouvelles aventures in the land of funky music.

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Et je le sens encore ennuyé de ne pas avoir continué. Il avait encore de la sauce à envoyer. À la prochaine, on va la faire durer jusqu'à 22. En tout cas, DJ Jamon, la flèche, ça mixe House Dance Floor.

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Allez, allez. Ça mixe, je sens qu'il commence à se réchauffer. Là, on est dans la old school de chez nous.

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